0: vont vous le présenter.
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0: Vendredi 5 juin 2026. Ici Robert Savard, en manchette. Au cours des derniers jours, la ville de Shawinigan a fait parvenir plusieurs avis d'arriérage de taxes municipales. Les bibliothèques de Shawinigan annoncent le retour de leur club de lecture estivale destiné aux jeunes de 3 à 17 ans. Mais auparavant, pour débuter, l'économie canadienne a créé de manière inattendue 88 000 emplois en mai, ce qui a entraîné une baisse du taux de chômage. À l'échelle nationale, le taux de chômage a reculé à 6,6 % en mai, alors qu'il s'établissait à 6,9 % en avril. En point de presse à Shawinigan, le ministre fédéral des Finances, François-Philippe Champagne, a souligné que ces chiffres démontrent la résilience de l'économie canadienne.
1: Il y a eu création d'emplois importantes au cours du mois de mai. C'est de bon augure. Ce qu'on voit, c'est que notre plan fonctionne, notre plan prend place. Mais les gens à la maison comprennent qu'il y a beaucoup de volatilité dans l'économie mondiale. On fait face à un vent de face. C'est complexe, c'est volatile. Mais moi, j'ai toujours dit l'économie canadienne est résiliente.
0: Les cafouillages se multiplient dans l'implantation du DSN, le dossier santé numérique, qui fait l'objet d'un projet pilote dans deux CIUS à Montréal et en Mauricie, centre du Québec. La première ministre Christine Fréchette assure néanmoins que le déploiement se déroule bien et que les patients ne sont pas en danger.
2: Ce que je constate, c'est que Santé Québec nous indique que tous les délais prescrits sont respectés. Donc ça, c'est l'important, c'est la ligne à ne pas franchir, il faut rester dans les délais prescrits et on est là en ce moment.
0: Au cours des derniers jours, la ville de Shawinigan a fait parvenir plusieurs avis d'arriérage de taxes municipales. Les soldes indiqués sur ces avis sont en date du 19 mai 2026. Il est donc possible que certains paiements aient été effectués entre-temps. Ces avis permettent aussi de signaler certaines situations fréquentes pouvant entraîner un solde impayé au dossier. Par exemple, une correction de paiement sur un mauvais matricule, un paiement dans le matricule d'une ancienne propriété, une erreur de transcription du matricule ou transactions non complétées par l'institution financière, l'oubli du versement de février, le paiement d'un versement inférieur au montant demandé ou encore un paiement effectué à un mauvais fournisseur. Le versement prévu le 10 septembre 2026 apparaît aussi sur l'avis, mais il n'est pas encore dû. Il est indiqué seulement pour faciliter la planification du prochain paiement. Le Centre de services scolaires de l'énergie reporte d'une semaine le défi cycliste de l'énergie qui devait avoir lieu demain. Avec la pluie attendue ce samedi, l'événement a été reporté au samedi suivant, soit le 13 juin. Le parcours et les arrêts demeureront les mêmes. Rappelons que 75 élèves du CSS de l'énergie participeront au défi. Les bibliothèques de Shawinigan annoncent le retour de leur club de lecture estivale destiné aux jeunes de 3 à 17 ans. Le Biblioclub, un programme de l'Association des bibliothèques publiques du Québec, invite les jeunes à plonger dans l'univers de la lecture à travers une programmation ludique et stimulante sous le thème mystère et enquête. L'objectif est de consolider les habiletés de lecture acquises à l'école tout en apprenant dans le plaisir. La participation est gratuite, il est toutefois nécessaire d'être abonné au réseau des bibliothèques de Shawinigan. Les inscriptions se font du 15 juin au 11 juillet au comptoir de prêt. C'est à ce moment que les participants se verront remettre le matériel ainsi que la programmation complète des activités. La grande finale aura lieu le jeudi 20 août au parc du Saint-Maurice et promet une soirée festive et animée pour tous les participants. Le Bloc québécois accorde son accord de principe au projet de loi visant à créer Maison Canada. On parle de la mise en place d'une société d'État chargée de bâtir des logements abordables dans les collectivités à l'échelle du pays. Le député de Berthier-Masquinongé, Yves Perron, questionne quand même la création d'une entité parallèle à la SCHL. On l'écoute suivi du député des Pays d'en haut, Tim Watchhorn.
3: La mission est très, très semblable, sinon identique. Ma question à mon collègue, pourquoi avoir créé une nouvelle structure, c'est quoi la logique? Et qu'est-ce qui va arriver avec la SCHL en parallèle avec ça?
4: C'est le dynamisme et la flexibilité de Maison Canada qui va permettre de construire des logements plus rapidement. La SCHL avait des programmes, avait des limites au niveau de ce qu'il était capable de faire. Et Maison Canada est beaucoup plus dynamique et beaucoup plus souple pour permettre des partenariats et construire des logements plus rapidement.
0: Chemise Empire de Louisville, qui appartient à l'entreprise Au Noir, est en processus de vente. Notre salle des nouvelles a appris de sources sûres qu'un homme d'affaires montréalais, propriétaire d'une compagnie de textile serait le nouvel acquéreur. La transaction se clôturerait le 15 juin prochain. Rappelons que l'entreprise montréalaise Au Noir avait acquis Chemise Empire en décembre 2019. Il ne resterait qu'une quarantaine d'employés dans l'usine située sur la rue Saint-Laurent à Louisville. Le propriétaire de Au Noir, Jonathan Siboni, n'a pas voulu commenter dans les médias. Voilà qui complète l'information. 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
1: C'est le 5 juin. Bon matin, Ariana Love.
2: Bon matin. Hey, déjà, le mot de jeu, ça n'a pas de sens.
1: Et je sais.
2: Simon, genre, qu'on a cligné des yeux, puis on recligne une fois des yeux, puis on est rendu en septembre. On est rendu à Saint-Tite.
1: Oui, Noël s'en vient. Oui, Festival Western.
2: Noël, c'est demain matin, la gang.
1: T'as un petit quiz pour nous autres, comme à l'habitude, dans ce beau vendredi.
2: Ben oui, aujourd'hui, 5 juin, journée mondiale de l'environnement, puis je pense que on n'en parlera jamais assez à quel point l'environnement, c'est de plus en plus important. Là, on le voit, là, juste la météo là, dans les dernières semaines. C'est un peu alarmant. Puis là, je me suis dit, hey, gars, on va pas aller taper ses doigts des gens. On va faire un petit quiz loufoque, sympathique, en ce vendredi, comme à l'habitude.
1: Yes.
2: Alors, une question, trois choix de réponse.
1: Je suis prêt.
2: C'est à toi de sortir ton Charles Tissère.
1: Ou ma Greta. Est-ce qu'elle est ma Greta?
2: Greta Thunberg.
1: Thunberg, oui, elle est jamais bien loin en dedans de ma Greta.
2: Quel objet permet généralement d'économiser le plus d'eau à la maison? Est-ce que c'est de fermer le robinet pendant que tu te brosses les dents, de réparer une toilette qui fuit ou d'utiliser un verre réutilisable? Dans ta face de chevreuil sur l'autoroute, c'était parfait.
1: Là, j'étais là, c'est quoi le rapport du verre? La toilette qui fuit, non?
2: Oui, de réparer une toilette qui fuit, c'est vraiment l'élément qui va vous faire économiser le plus d'eau. Quel objet du quotidien contient souvent des microplastiques invisibles? Est-ce que c'est certains vêtements synthétiques, les crayons de bois ou les oranges biologiques?
1: J'ai goût de dire les oranges.
2: Non, en fait, ton linge...
1: OK.
2: Ton linge, du linge fait avec des fibres synthétiques contiennent, sans savoir, là, du plastique. Puis, on n'alarmera pas les gens, mais la peau peut en absorber un peu.
1: C'est
2: ça peut devenir cancéreux éventuellement après plusieurs années. Bon, on ne dira pas que vous allez avoir tous des cancers, mais ça peut éventuellement, tranquillement, pas vite, à un moment donné. Pourquoi les villes plantent-elles plus d'arbres au quotidien? Est-ce que c'est pour cacher les écureuils stressés, pour réduire les îlots de chaleur ou pour empêcher les pigeons de comploter?
1: Ah, les îlots de chaleur, il y a tellement de différence quand t'as des arbres.
2: Puis c'est fou à quel point une ville avec des arbres matures, je trouve ça tellement plus beau.
1: C'est beau. J'ai une de mes amies qui reste dans MDG à Montréal, là, près de la station de métro, là, la première dans le bleu, là, Snowdon. Mm-hmm. Et en avant, dans la rue, fait chaud, l'été fait 40, puis elle a quasiment 9 degrés de différence dans sa cour avec ses gros, gros arbres. Et en ville aussi, à la campagne, chez nous, on voit la différence. Là.
2: Ouais, moi, je m'ennuie là, de rouler là, sur les routes. Là, quand on était petits, il y avait les arbres qui traversaient de bord en bord. Oh mon Dieu!
1: À la deuxième à Chaoui, mec, tu passes là, tu vois, c'est pareil.
2: Quel aliment demande souvent le plus d'eau à produire? Est-ce que c'est un bœuf, une patate ou une lentille?
1: Le bœuf, je pense.
2: Le bœuf, effectivement. Puis la lentille, c'est ce qui en demande le moins.
1: Ah ouais.
2: En fait, c'est pour ça qu'on dit que de transférer un peu de végétaux, protéines végétales, ça peut faire du bien. Pourquoi les abeilles ne sont-elles pas les seules pollinisatrices importantes? A, parce que les papillons, les oiseaux et les chauves-souris participent aussi à la pollinisation. Parce que les cactus votent contre elles ou parce que les écureuils transportent du pollen dans leurs joues à tous les jours?
1: Je dirais avec A, les chauves-souris puis tout le kit, les écureuils.
2: Les papillons, les oiseaux et les chauves-souris sont aussi des grands pollinisateurs, bien que les abeilles fassent 85% de la job à elles seules. Quel moyen de transport émet généralement le moins de CO2 par personne? Le train, l'avion ou le bateau de croisière?
1: Ah, le train.
2: Le train. Et étonnamment, l'avion vient en deuxième.
1: Ah ouais.
2: Les bateaux de croisière, c'est ce qui pollue le plus.
1: Ouais, mon Dieu, oui.
2: Pourquoi recycler l'aluminium est-il particulièrement utile? Parce qu'il peut être recyclé presque à l'infini, parce qu'il devient plus brillant à chaque recyclage ou parce qu'il sent le barbecue après usage?
1: Étant donné que j'ai été guide à la Style Énergie pendant longtemps, je te dirais parce qu'il est recyclable à l'infini.
2: Oui, à pratiquement l'infini. Puis la bonne nouvelle en plus avec le papier d'alu, là, si vous faites une papillote sur le barbecue, la bonne nouvelle c'est que vous n'avez pas besoin de passer 3 heures à le laver. Vous faites juste le plier, vous mettez ça direct au recyclage. C'est le seul qu'on n'a pas besoin de laver ou de rincer parce que vu qu'il va être fondu, va être enlevé, nettoyé, grillé, whatever, là, comment t'appelles ça. Ça va pouvoir le réutiliser sans problème. Dernière question pour toi. Quel phénomène est directement lié au réchauffement climatique? L'augmentation de certains événements météo extrêmes, la disparition des devoirs de maths ou les nuages en forme de brocoli géant?
1: Ah ben... Les brocolis géants.
2: Ouais, hey, non, mais pour vrai, il y a de plus en plus d'animaux bizarres là, dans le ciel quand tu regardes ça. Je suis télé en H. Hein. Fait que moi, les nuages ont des formes bien précises, mais non, c'est vraiment les effets météo extrêmes. On ben l'a oui. vécu là, dans les dernières semaines. Ça n'a pas été facile, là, les gros orages.
1: Les vents, c'est impressionnant.
2: Les risques de tornades, les ouragans, là, mais on a vécu un restant d'ouragan, même ici en Amérique du Nord. Là, je me souviens, il y a deux ou trois ans, les restants des villes, là, ça avait inondé Louisville, Yamachiche au complet. Fait que ça apparaît sur les changements climatiques. Alors, si vous êtes capable de faire un petit effort supplémentaire.
1: Absolument.
2: Pas juste aujourd'hui, en la journée de l'environnement, mais en tout temps, ça serait parfait.
1: Ben oui, Ariane, merci. Puis on te retrouve pour starter le week-end avec un road trip de 13 heures aujourd'hui, je pense.
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1: Il est à midi 2 minutes, c'est Country Pop le midi, ben ouais, jusqu'à 13h, Yannick qui est là, et avec un de mes crinqués, Robert Bernard, qui est avec moi. Donc Robert, t'as fouillé pour nous une information concernant la vente possible de l'entreprise, usine aussi située du côté de Louisville, Chemise Empire.
2: Exactement, on sait que cette entreprise-là avait été vendue à Chemise au Noir, en fait à Au Noir,
1: l'entreprise Au Noir, ouais.
2: En 2019, et voilà que quelques années plus tard, là, il y a un nouvel acquéreur, le processus de vente est en cours. On a appris de sources sûres que cet homme d'affaires montréalais est propriétaire d'une compagnie textile, mm-hmm. et il serait le nouvel acquéreur. Donc, tout ça va être finalisé, clôturé le 15 juin prochain.
1: Okay.
2: Il faudra attendre un peu. Rappelons que l'entreprise montréalaise Au Noir, eh bien, voulait prendre de l'expansion avec Chemise Empire. C'est ce qui avait été annoncé en décembre 2019. Il ne resterait qu'une quarantaine d'employés en ce moment,
1: okay.
2: Dans l'entreprise, dans l'usine ici, rue Saint-Laurent. Puis, on n'a pas pu avoir plus de détails. On a cogné à la porte de l'homme d'affaires Jonathan Siboni, qui est le président de Au Noir. Et vous savez, ils conçoivent de très belles chemises. C'est un produit très léché et ouais. qui n'est pas donné non plus. Mais il n'y a pas que ça. Alors, finalement, ce qu'on nous a dit, c'est que pour l'instant, il ne va pas commenter, pas à court terme. Probablement qu'il va attendre que le processus de vente soit complètement terminé avant de nous parler et on espère avoir le nouvel acquéreur. Surtout pour voir qu'est-ce qu'on va faire
1: avec l'usine et avec les travailleurs qui s'y trouvent, ben oui.
2: Exactement. Alors, pour l'instant, c'est ce qu'on sait. Mm-hmm. Et ça a été vraiment corroboré ce matin par une personne qui était sur place dans l'usine du boulevard Saint-Laurent et qui, à micro fermé, n'a pas voulu qu'on l'identifie. Mais quand même, l'information
1: est confirmée. Donc, on est en processus d'être...
2: Oui. Et puis, on peut comprendre aussi que les gens sont stressés là-bas.
1: Ben ouais.
2: Ils savent pas exactement mm-hmm. ce qui va advenir d'eux. Rappelons que cette entreprise-là a plus de 100 ans déjà. Ouais. Alors, on aimerait ça que ça reste ici.
1: Du côté de Louisville, ben Chemise Empire, qui est là depuis des années, qui a longtemps aussi fabriqué les chemises pour ce qui est des les policiers de la Sûreté du Québec, policiers municipaux un peu partout. Ouais, tout à fait.
2: Ça, hein, et,
1: ouais.
2: Donc, de très bons produits et plusieurs gros contrats. On attend plus de développement.
1: Bon, 15 juin, tu nous as dit.
2: 15 juin, on ça va être le grand jour.
1: Ben, merci beaucoup, Robert, de ces détails-là. Donc, on se parle un petit peu plus tard, tantôt, exact. Avec Robert Savard du Relais pour la vie. En fin de semaine, on va récolter des fonds là, pour la Société canadienne du cancer. Donc, salut du côté du parc de la Rivière-Grand-Mère. J'aurai quelques sujets aussi en vrac à vous proposer un petit peu plus tard, tantôt.
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1: Il y a un bel événement fin de semaine, c'est du côté de Shawinigan au parc de la rivière Grand-Mère. Puis là, on souhaite que la température soit pas trop... En tout cas, on nous annonce de la pluie là, pour samedi notamment. Donc, on va souhaiter que ça soit pas si pire. Et moi, il y a une phrase que j'entendais souvent parce que j'ai déjà été sur le comité organisateur du Relais pour la vie du côté de la MRC de Masquinongé. Il y a quelques années de cela, on nous disait le cancer, lui, ne prend pas de pause.
2: Non,
1: ne prend pas de. Donc, nous autres, peu importe qu'il fasse beau ou pas, ben on va être là pour le Relais pour la vie. Et c'est ce qui risque d'arriver en fin de semaine.
2: Ouais. C'est la 21e édition cette année, on faut le dire. 2026. Ça va se dérouler donc demain samedi. C'est à Shawinigan. Donc, pour les gens qui sont intéressés à peut-être aller encourager les gens qui vont marcher, ça se déroule pendant 5 heures. C'est un événement de collecte de fonds. Donc, il y a des participants de tous les âges au pays qui se relaient au long de ce parcours. C'est un signe de persévérance, d'espoir, de solidarité. Et le slogan cette année, c'est « Célébrons chaque pas ». Je pense que c'est quand même assez logique. Hein?
1: Ouais.
2: Donc, il y aura quand même plusieurs activités, plusieurs moments forts durant la soirée demain. Donc, il y aura le Tour de l'espoir qui va donner le coup d'envoi au relais. Par la suite, ce moment inaugural va être dédié aux participants d'espoir. C'est donc des personnes qui ont vécu une expérience de cancer ou qui sont à risque de développer la maladie. Et en soirée, la fameuse cérémonie des luminaires. Ça, c'est vraiment magnifique et ça frappe l'imaginaire. Donc, on illumine toute la piste, on rend aux personnes touchées, ainsi qu'aux êtres chers et également aux êtres chers des disparus, là, parce qu'il y a quand même des personnes qui ne réussissent pas à vaincre le cancer et qui perdent la bataille à un certain moment donné. Donc, 21e édition, il y aura ambiance festive, des cadeaux, des surprises, des chandails de Noël qui vont être au rendez-vous également. Donc, il faut mentionner que ça commence à 17h, donc avec l'inscription, cérémonie d'ouverture, 21h, la cérémonie des luminaires, à minuit, la clôture de la cérémonie. Et donc, pour les gens qui sont intéressés, c'est au parc de la rivière Grand-Mère, ça, faut le dire. C'est vraiment un lieu magique. C'est un lieu qui est très, très, très magnifique pour une activité telle que celle-là.
1: Oui, c'est parfait pour ça.
2: Donc, il faut mentionner que le Relais pour la vie a permis, depuis 27 ans, de recueillir 619 millions de dollars pour la recherche sur le cancer. C'est pas rien.
1: Ouais.
2: Donc, c'est une cause qui a sa raison d'être. Et il faut mentionner que... toutes les petites victoires qu'on a sur le cancer, c'est grâce à des activités telles que celle-là qui permettent d'amasser de l'argent pour faciliter la recherche.
1: La recherche, parce qu'on oublie souvent, mais oui, c'est la recherche, la Société canadienne du cancer, mais offre plusieurs services aussi là, pour les gens là, qui sont aux prises avec la maladie. Là, vraiment, c'est très complet comme service. Puis, pour l'avoir déjà fait à quelques reprises, c'est pas un événement triste non plus. Là. Oui, il y a des moments où on est plus bon, on est plus nostalgique, où on est plus proche de nos émotions, mais c'est un événement festif aussi. Donc, allez-y, allez encourager ceux qui vont marcher.

0: marché. Allez acheter un luminaire aussi qui va être illuminé au nom de quelqu'un. Là. Puis vraiment, c'est un bel événement. Puis on va accrocher nos chapelets à la corde à linge pour
1: On espère que les luminaires vont s'allumer parce qu'avec la pluie, on ne sait jamais. Mais on espère que Dame Nature sera de notre côté pour cette édition-là, la 21e édition qui va avoir lieu demain.
0: Ça fait. Et c'est des gens de partout en Mauricie qui vont être là à Shawinigan. Parce que comme je l'ai dit un petit peu plus tôt, là, auparavant, il y avait des événements un peu partout. Il y en avait dans la MRC de Masquinongé, à Trois-Rivières, plusieurs coins de la région avaient leur relais pour la vie, mais là, on a centralisé ça du côté de Shawinigan.
1: Oui, un petit peu partout dans la province, ce sont des événements qui sont ciblés. Donc, on prend une région et puis on rassemble tout le monde au même endroit pour avoir un meilleur taux de participation, d'avoir une meilleure visibilité aussi.
0: Oui, tout à fait. Donc, bon relais à ceux qui y participent en fin de semaine.
1: Oui, bon relais.
0: Oui, allez faire un tour.

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2: 10h45 avec ouais, du beau gros soleil. Profitons-en parce que ça s'ennuage de cet après-midi. Peut-être des possibilités d'averse en fin de journée aujourd'hui. La fin de semaine va être plutôt grise et pluvieuse aussi, donc profitons de ce qu'on a comme soleil présentement. Je parle de quelques nouvelles en vrac qui font l'actualité cet avant-midi. On revient sur ce fameux projet de loi concernant les boissons énergisantes. Il y a la ministre de la Santé, Sonia Bélanger, qui a déposé ce matin le très attendu projet de loi 9 qui interdit la vente ou l'achat de boissons énergisantes aux moins de 16 ans. Et du même coup, il y a les partis politiques, en fait, qui ont invité la députée aussi conservatrice ce matin, Maïté Blanchette-Vézina, à rentrer dans les rangs et d'appuyer ce fameux projet de loi. D'ailleurs, on peut entendre le compte-rendu là-dessus du correspondant à l'Assemblée nationale pour Cogeco Nouvelle, Louis Lacroix, qui nous résume un peu ce qui s'est dit là-dessus cet avant-midi.
3: En présence des parents de Zachary Miron, Sonia Bélanger a déposé un projet de loi applaudi unanimement par des oppositions.
4: Bravo, bravo, Sonia.
3: S'il est adopté, il va rendre illégal l'achat de boissons énergisantes par les jeunes.
5: En interdisant à quiconque de vendre une telle boisson à une personne âgée de moins de 16 ans.
3: Tout le monde est d'accord, sauf peut-être la députée conservatrice Maïté Blanchette-Vézina, qui met en doute l'efficacité du projet de loi.
6: Est-ce que c'est on s'attaque à la bonne cause en interdisant les boissons énergisantes, alors que le problème, c'est la caféine?
3: Ce matin, la première ministre, Christine Fréchette, lui a demandé son appui.
7: Alors, j'en appelle à l'appui de tout le monde pour adopter de manière accélérée ce projet de loi-là.
3: Louis Lacroix, Cogeco Nouvelles, Québec.
2: Donc, on souhaite, bien sûr, que ce soit là, accepté. Donc, peu importe là, les arguments de la députée du Parti conservateur. On parle également aussi du fameux dossier de santé numérique. Là, les cafouillages se multiplient, semble-t-il, dans l'implantation du DSN, le dossier là, de santé numérique qui fait l'objet là, d'un projet pilote dans deux CIUS, donc à Montréal, mais ici en Mauricie également. Là, il y a des médecins qui sont pas contents à Montréal, notamment là, pour ce qui est du CIUS du nord de l'île. La première ministre, Christine Fréchette, a assuré néanmoins ce matin là, que le déploiement se déroule quand même bien et que les patients ne sont pas en danger. Donc, on peut entendre ce qu'elle a dit ce matin rapidement lors d'un point de presse, donc concernant justement oui, le fameux DSN. Christine Fréchette, première ministre du Québec.
7: Ce que je constate, c'est que Santé Québec nous indique que tous les délais prescrits sont respectés. Donc ça, c'est l'important. C'est la ligne à ne pas franchir. Il faut rester dans les délais prescrits et on est là en ce moment.
2: Vous avez peut-être vu passer ça cette semaine. L'Auto-Québec qui a l'intention de vendre des loteries aux caisses en libre-service des épiceries. Ça préoccupe donc la maison Jean Lapointe. Donc, quand tu arrives à l'épicerie puis que tu vas à la caisse libre-service, on va vous offrir le choix d'acheter aussi des billets de loterie. Et là, c'est justement, ça inquiète la maison Jean Lapointe. L'expérience sera tentée là, cet été à quelques endroits là au Québec. La directrice générale du Centre de traitement des dépendances, Anne-Élisabeth Lapointe, nous dit pourquoi elle n'est pas tout à fait bon pour ça. Donc, on peut l'entendre.
8: C'est sûr que je pense que ça facilite encore plus l'achat des loteries. On s'entend, les loteries, c'est pas le jeu le plus problématique qui engendre le plus de dépendance, mais ça fait partie des jeux auxquels ça donne les jeunes, en passant, et également les personnes dépendantes.
2: Oui, tout à fait. Ça peut peut-être aider là, les gens, mais malgré que, bon, c'est tel que tel. Là. Si vous avez envie d'acheter, là, bien sûr, des billets de loterie, on va se rendre quand même à un poste où il est possible d'en acheter.

0: Vendredi 5 juin 2026. Ici Robert Savard, en manchette. Au cours des derniers jours, la Ville de Shawinigan a fait parvenir plusieurs avis d'arrérage de taxes municipales. Les bibliothèques de Shawinigan annoncent le retour de leur club de lecture estivale destiné aux jeunes de 3 à 17 ans. Mais auparavant, pour débuter, l'économie canadienne a créé de manière inattendue 88 000 emplois en mai, ce qui a entraîné une baisse du taux de chômage. À l'échelle nationale, le taux de chômage a reculé à 6,6 % en mai, alors qu'il s'établissait à 6,9 % en avril. En point de presse à Shawinigan, le ministre fédéral des Finances, François-Philippe Champagne, a souligné que ces chiffres démontrent la résilience de l'économie canadienne.
1: Il y a eu création d'emplois importantes au cours du mois de mai. C'est de bon augure. Ce qu'on voit, c'est que notre plan fonctionne, notre plan prend place, mais les gens à la maison comprennent qu'il y a beaucoup de volatilité dans l'économie mondiale. On fait face à un vent de face. C'est complexe, c'est volatile, mais moi, j'ai toujours dit l'économie canadienne est résiliente.
0: Les cafouillages se multiplient dans l'implantation du DSN, le dossier santé numérique, qui fait l'objet d'un projet pilote dans deux CIUS à Montréal et en Mauricie, centre du Québec. La première ministre Christine Fréchette assure néanmoins que le déploiement se déroule bien et que les patients ne sont pas en danger.
2: Ce que je constate, c'est que Santé Québec nous indique que tous les délais prescrits sont respectés. Donc ça, c'est l'important, c'est la ligne à ne pas franchir. Il faut rester dans les délais prescrits et on est là en ce moment.
0: Au cours des derniers jours, la Ville de Shawinigan a fait parvenir plusieurs avis d'arrérage de taxes municipales. Les soldes indiqués sur ces avis sont en date du 19 mai 2026. Il est donc possible que certains paiements aient été effectués entre-temps. Ces avis permettent aussi de signaler certaines situations fréquentes pouvant entraîner un solde impayé au dossier. Par exemple, une correction de paiement sur un mauvais matricule, un paiement dans le matricule d'une ancienne propriété, une erreur de transcription du matricule ou transactions non complétées par l'institution financière, l'oubli du versement de février, le paiement d'un versement inférieur au montant demandé ou encore un paiement effectué à un mauvais fournisseur. Le versement prévu le 10 septembre 2026 apparaît aussi sur l'avis, mais il n'est pas encore dû. Il est indiqué seulement pour faciliter la planification du prochain paiement. Le Centre de services scolaires de l'énergie reporte d'une semaine le déficit liste de l'énergie qui devait avoir lieu demain. Avec la pluie attendue ce samedi, l'événement a été reporté au samedi suivant, soit le 13 juin. Le parcours et les arrêts demeureront les mêmes. Rappelons que 75 élèves du CSS de l'énergie participeront au défi. Les bibliothèques de Shawinigan annoncent le retour de leur club de lecture estivale destiné aux jeunes de 3 à 17 ans. Le Biblioclub, un programme de l'Association des bibliothèques publiques du Québec, invite les jeunes à plonger dans l'univers de la lecture à travers une programmation ludique et stimulante sous le thème « Mystère et enquête ». L'objectif est de consolider les habiletés de lecture acquises à l'école tout en apprenant dans le plaisir. La participation est gratuite, il est toutefois nécessaire d'être abonné au réseau des bibliothèques de Shawinigan. Les inscriptions se font du 15 juin au 11 juillet au comptoir de prêt. C'est à ce moment que les participants se verront remettre le matériel ainsi que la programmation complète des activités. La grande finale aura lieu le jeudi 20 août au parc du Saint-Maurice et promet une soirée festive et animée pour tous les participants. Le Bloc québécois accorde son accord de principe au projet de loi visant à créer Maison Canada. On parle de la mise en place d'une société d'État chargée de bâtir des logements abordables dans les collectivités à l'échelle du pays. Le député de Berthier-Masquinongé, Yves Perron, questionne quand même la création d'une entité parallèle à la SCHL. On l'écoute suivi du député des Pays d'en haut, Tim Watchorn.
3: La mission est très, très semblable, sinon identique. Ma question à mon collègue, pourquoi on va créer une nouvelle structure? C'est quoi la logique? Et qu'est-ce qui va arriver avec la SCHL en parallèle avec ça?
4: C'est le dynamisme et la flexibilité de Maison Canada qui va permettre de construire des logements plus rapidement. La SCHL avait des programmes, avait des limites au niveau de ce qu'elle était capable de faire. Et Maison Canada est beaucoup plus dynamique et beaucoup plus souple pour permettre des partenariats et construire des logements plus rapidement.
0: Chemise Empire de Louisville, qui appartient à l'entreprise Au Noir, est en processus de vente. Notre salle des nouvelles a appris de sources sûres qu'un homme d'affaires montréalais, propriétaire d'une compagnie de textile, serait la nouvelle acquéreur. La transaction se clôturerait le 15 juin prochain. Rappelons que l'entreprise montréalaise Au Noir avait acquis Chemise Empire en décembre 2019. Il ne resterait qu'une quarantaine d'employés dans l'usine située sur la rue Saint-Laurent à Louisville. Le propriétaire de Au Noir, Jonathan Siboni, n'a pas voulu commenter dans l'immédiat. Voilà qui complète l'information. 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
1: Bon réveil en ce samedi, c'est le 6 juin aujourd'hui. J'espère que vous allez bien en ce petit samedi matin. Ouais, avec un peu de nuages, ce sera un peu gris aujourd'hui, un peu de pluie également prévu. Quand même pas trop, mais quand même, juste pour agacer un peu. Et bien évidemment qu'on est là avec vous pour plus de musique. Et bien sûr, on part ça fort ce matin avec les Cowboys fringants. Voici la reine Yannick Deloncourt qui vous accompagne jusqu'à 8h30 pour Country Pop de la réédition week-end.

Ouais, bon réveil, bon début de journée. 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En ce début de journée de ce samedi, un peu gris, un peu pluvieux, c'est Country Pop le matin d'ici en week-end. Yannick qui est là avec vous jusqu'à 8h30. On y va avec Amir. Voici nous à Country Pop.

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On y va avec Laurent Saint-Martin, voici après minuit.

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1: C'est Country Pop le matin, édition week-end et bon réveil à vous. On a connu un lancement d'album cette semaine. C'est celui de Joël Vogue, un gars de la région qui est originaire de la Visitation de Yamaska, tout juste sur la rive sud. Après Nicolas, on se souvient de Joël grâce à Star Academy, bien sûr. C'était le cowboy de Star Academy. Super sympathique, souvent venu ici en studio à Country Pop d'ailleurs, Joël. Et là, il a lancé son tout premier album cette semaine. Ça s'est passé du côté de Montréal, l'album qui réunit 10 chansons originales, dont le succès L'Ébris vivant, que vous allez entendre dans les prochaines minutes. Ainsi que Sous le même ciel, c'est un duo qu'il a écrit et enregistré avec sa copine, avec sa conjointe, la chanteuse Romy Lacasse également, qui a aussi fait Star Academy. C'est la petite blonde là, qui est partie là, dans les débuts de Star Academy, on s'en souvient. Donc les admirateurs pourraient donc d'ailleurs avoir la chance de le voir partager la scène au courant de la saison estivale. Donc il n'est pas impossible que les deux montent sur scène ensemble lors du Festival Énergique, notamment le 13 juin prochain, donc du côté du Festival du Cochon à Sainte-Perpétue aussi. Ils seront du côté de Princeville aussi, là, au Festival du Cheval, là, au courant de l'été prochain. Donc, Joël et sûrement sa blonde aussi qui vont chanter en duo. Le voici, Joël Vogue, avec L'Ébris vivant à Country Pop le matin, édition week-end. Bon réveil!
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C'est Country Pop le matin, édition week-end. Yannick qui est là avec vous jusqu'à 8h30. J'ai deux belles suggestions à vous faire côté activité dans la région. Entre autres, c'est aujourd'hui la grande journée des petits entrepreneurs. Je vais vous en parler. Il y a plein de marchés qui sont offerts dans la région, là, ici dans la MRC de Massinongé, mais également aussi du côté de Shawinigan, un peu partout, Saint-Boniface. Donc, je vous en parle. Des jeunes enfants, des enfants là, entrepreneurs entre 6, 7 ans et 17 ans. Donc, quand même, le spectre est assez large. Je vais vous en parler un petit peu plus tard tantôt. Exposition de voitures anciennes aussi qui est offerte aujourd'hui du côté de Louisville. Je vous en parle un peu plus tard. Il y a aussi le relais pour la vie à Shawinigan. Je vous en parle aussi d'ici à 8h30, c'est sûr. On y va avec Raph Pilon. C'est Country Pop le matin, édition week-end. Bon réveil.

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1: Ouais, c'est samedi matin, Yannick Denoncourt qui est là avec vous jusqu'à 8h30 pour Country Pop le matin, édition week-end. J'ai quelques suggestions d'activités à vous faire aujourd'hui, donc qui ont lieu là, aujourd'hui. Tout d'abord du côté de Louisville, du côté du parc du Tricentenaire, il y a une exposition de voitures anciennes aujourd'hui. Je vais vous en parler plus en détail dans les prochaines minutes. Du côté de Shawinigan, il y a le relais pour la vie de la Société canadienne du cancer. Gros événement de levée de fonds. C'est un bel événement, le relais pour la vie. Je vais vous en parler plus en détail aussi tantôt. Et il y a le marché des petits entrepreneurs aussi qui a lieu un peu partout en Mauricie. Aussi en fin de semaine, je vais vous en parler aussi tantôt. Donc, de vrais jeunes entrepreneurs. Là, oui, ça commence jeune. Je vous en parle tantôt. Voici la regrettée Mélanie Renaud avec Je m'en veux à Country Pop. Bon début de journée.

Bon début de journée en ce samedi. Il y a un super événement qui aura lieu aujourd'hui du côté du parc de la rivière Grand-Mère à Shawinigan. C'est le Relais pour la vie. Le Relais pour la vie en Mauricie. Ça se passe à chaque année à Shawinigan. Je sais qu'à une certaine époque, il y avait des relais pour la vie un peu partout. Il y en avait un du côté de la MRC de Masquinongé, du côté de Trois-Rivières. Et depuis la pandémie, on a uni ça dans un seul et même événement. Donc, ça se passe à Shawinigan au parc de la rivière Grand-Mère. Ça commence à 15h aujourd'hui. Fête familiale. Il y aura des jeux gonflables, bricolage, maquillage, plaisir, sucré, glacé, des hot dog aussi, de la visite surprise aussi, semble-t-il. Donc, dès 16h, les équipes sont invitées aussi à se présenter, accueillent des porteurs d'espoir également, parce qu'il y a des gens qui ont été victimes du cancer, ont eu un cancer qui, soit sont en rémission ou ont finalement combattu la maladie et ont gagné leur combat. Donc, ils sont invités à participer donc à un tour spécial. Donc, on va leur rendre hommage aussi à ces gens-là. Il y aura Andréanne Renaud aussi qui sera là pour l'échauffement, donc parce qu'on doit être en forme, là, on doit marcher. Puis également, c'est pas un marathon, là, mais on doit marcher à relais là, toute la soirée. Il y aura le tour de l'espoir aussi avec les survivants et tout le kit, c'est fort intéressant. Et le début là, du relais va se passer en musique aussi avec la collaboration de Stéphane Daoud dès 18h30. À 21h, c'est la cérémonie des luminaires. Ça, c'est quelque chose. On achète un luminaire en mémoire de quelqu'un ou quelqu'un qu'on connaît là, qui est atteint du cancer, donc pour lui donner, bien sûr, de l'énergie, qu'on pense à lui, bien évidemment. Donc ça, c'est quelque chose, ça, cette cérémonie-là. Et la cérémonie de clôture aura lieu sur le coup de minuit. Donc, même si vous n'êtes pas participant, on vous invite à vous rendre sur les lieux, faire un don. Également, acheter vos luminaires aussi. Et tous les profits, bien sûr, vont à la Société canadienne du cancer. Donc, c'est un bel événement. C'est ce soir, c'est à compter de 15h et ça va se poursuivre jusqu'à minuit du côté du parc de la rivière Grand-Mère. Donc, on va souhaiter qu'il n'y ait pas trop de pluie. On y va avec les respectables. Voici ma vie à l'heure à Country Pop.

Bon réveil en ce samedi matin, c'est Yannick qui est là avec vous jusqu'à 8h30. Belle activité aujourd'hui du côté du parc du Tricentenaire à Louisville. Si vous tripez sur les voitures, sur les chars, comme on dit en bon québécois, il y a le club des voitures anciennes et modifiées de Lanaudière qui seront présents au parc du Tricentenaire à Louisville toute la journée aujourd'hui à compter de 8h. Là, c'est l'inscription à 8h ce matin. Et de 13h à 14h, il y aura un professeur qui enseignera aussi les rudiments de la danse en ligne country si ça vous tente d'aller danser cet après-midi. Il y aura également aussi, bien sûr, de la musique des années 50, question de se mettre dans l'ambiance, marcher aux puces et tout le kit. On va souhaiter que bon la température soit pas trop difficile pour aujourd'hui pour pouvoir accueillir tout ce beau monde-là. Mais c'est le fun de voir les belles vieilles voitures d'autrefois aussi, hein, vraiment, les gens qui prennent soin de ces voitures-là en prennent soin justement comme la prunelle de leurs yeux. Vous allez pouvoir peut-être vous asseoir dedans, peut-être jaser aussi avec les propriétaires. Donc, allez-y, c'est gratuit. C'est aujourd'hui que ça se passe là, du côté du parc du Tricentenaire à Louisville. On y va avec Gab Forêt, voici 5 minutes à Country Pop le matin édition week-end. Bon réveil!

0: Si vous cherchez une activité spéciale à faire aujourd'hui, j'en ai une pour vous et vraiment, c'est très original parce que c'est le marché des petits entrepreneurs. En fait, c'est la journée des petits entrepreneurs aujourd'hui. La grande journée des petits entrepreneurs, devrais-je plutôt dire. C'est comme ça qu'il faut le dire. Ça a lieu un peu partout au Québec aujourd'hui et ça se passe ici aussi en région, en Mauricie. On vous invite à rencontrer des jeunes passionnés, fiers de nous présenter leurs créations, leurs idées et leurs talents. À Louisville, ça se passe du côté du marché public de Yamachiche, ainsi qu'à Saint-Alexis-des-Monts aussi, c'est du côté de l'école des Boisés, c'est jusque, ben en fait, c'est de 10 à 15 heures. Et du côté de Saint-Boniface, c'est à l'école Sainte-Marie, c'est de 9h30 à 14h aujourd'hui. Donc cette année encore, la relève entrepreneuriale de la MRC de Masquinongé est prête à vous recevoir. Donc allez-y, allez faire un tour. Si vous êtes du côté de Shawinigan, à la Plaza de la Mauricie aussi, il y a de jeunes petits entrepreneurs qui sont là. Moi, je vous inviterai à aller faire un tour sur le site Grande Journée des petits entrepreneurs. Vous allez voir, là, il y en a partout. Donc, il y a comme une carte interactive un peu partout là, dans la région. Du côté de Saint-Boniface, je vous l'ai dit, mais du côté aussi, là, du côté là, de Shawinigan, Trois-Rivières, il y en a un peu partout aussi. Donc, je vous invite à aller faire un tour. C'est vraiment intéressant. On y va avec Benson Boone à Country Pop in the Stars.
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On y va avec un classique, la chanson québécoise, oui, avec la chicane. Voici Tu me manques à Country Pop. Ouh.

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1: Avec vous jusqu'à l'arrivée de Stéphanie qui sera là tantôt. Stéphanie Veillette sur le coup de 8h30 avec plus de musique et surtout plus de New Country. 92 minutes de hits sans arrêt. Et ce que j'ai pour vous dans les prochaines, on va être dans le romantisme par-dessus la tête avec des souvenirs aussi de Don Juan avec les femmes. Hein, c'est bon ça. Et puis également aussi de Notre-Dame de Paris, Belle. Hein, quand je vous dis qu'on va être romantique dans les prochaines minutes, c'est le cas de le dire. Un gars aussi qui sera du côté du Festival énergique de Shawinigan qui commence ce jeudi, c'est Fred. Ça, on est un peu moins dans le souvenir, hein? C'est très récent. Donc, il s'en vient dans les prochaines minutes avec le stade. C'est ce que j'ai à vous offrir. Mais pour l'instant, on y va avec J'entends ta voix. Voici France d'amour à Country Pop et sur l'application Radio Country Pop.

Il y a un gros festival qui commence cette semaine. Ça commence jeudi, ça aura lieu également vendredi et samedi. À ne pas manquer, Jean-François Posé sera là. Il y aura également plusieurs autres artistes qui vont monter sur scène pour ce gros festival qui commence en fin de semaine, en fin de semaine prochaine. En fait, c'est le Festival énergique du côté de Shawinigan, deuxième année. Et on en dit beaucoup de bien du festival. Super site, super setup. Vraiment, ça vaut le détour. On va souhaiter qu'il fasse beau. Lui, il sera là d'ailleurs samedi prochain, le même soir que Jean-François Posé. C'est Fred qu'on s'offre à l'instant. Voici le stade à Country Pop. J'sais pas.

0: Tout comme vous, je vais aller profiter du week-end et dans quelques minutes, c'est Stéphanie qui s'installe et sera avec vous pour 92 minutes de hit avec plus de musique, plus de new country. Je vous retrouve demain entre 6h et 8h30. On se laisse avec ce classique de Don Juan. Voici les femmes à Country Pop. Bonne journée.
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samedi matin, la mort ici. J'espère que vous allez bien. J'espère que vous avez un bon week-end de prévu, malgré la température qui est pas trop trop de notre bord. Je vais essayer de vous faire oublier ça avec plus de musique, plus de new country, parce qu'on part pour un 92 minutes de hits sans pub dans Country Pop le week-end. Et il y a vraiment du bon stock qui s'en vient d'ici la prochaine demi-heure. Beaucoup de musique, bien évidemment. Charlotte Cardin, les deux frères, Philippe Tremblay, Dustin Lynch, les vilains pingouins aussi qui s'en viennent. Ah, si on les a aimés, les vilains pingouins. Et on part notre 92 minutes de hits sans pub avec plus de new country. C'est Blake Shelton. Stay country or die trying dans Country Pop le week-end. Bon samedi.

Et là, Country Pop, vous le savez, on aime encourager les artistes de chez nous. On aime encourager le New Country, la relève aussi. Et cette jeune femme-là, je l'adore, est tellement fine. Et ça me fait plaisir de vous présenter, oui, sa tune Roméo. C'est Megan Lebel dans Country Pop le week-end. Et on est là aussi sur le web au countrypop.ca. Bon samedi.

cet été, ça se poursuit, hein, la tournée Évangeline qui met en vedette, entre autres, notre belle Nathalie Simard qui vous accompagne du lundi au jeudi de 8h30 à midi avec 92 minutes de hits sans pub. Manquez-la pas d'ailleurs, elle sera là dès lundi. Elle partage la scène avec plein d'artistes qu'on adore, entre autres Maud Cyr Deschênes et Olivier Dion qui joue aussi dans la pièce Évangeline. Et parlant du loup, ben c'est Olivier Dion à l'instant dans notre samedi matin ensemble avec Sortir de l'ombre dans Country Pop le week-end. Et on est là aussi sur l'appli mobile Radio Country Pop. Sortir.

J'espère que vous avez mis votre chapelet sa corde à linge dans les derniers jours, hein, parce que Dame Nature est pas trop de notre bord aujourd'hui. C'est quelques averses, des risques d'orage en après-midi. Pour l'instant, c'est de la pluie pour demain et retour du beau temps pour lundi, mardi avec des températures assez chaudes. Mais pour l'instant, là, oh boy, j'aimerais ça que ça s'éclaircisse un petit peu parce que je chante dans un mariage cet après-midi et j'aimerais ça que mes mariés puissent profiter d'un peu de soleil pour leur plus belle journée de leur vie. On va se croiser les doigts, mais sinon, qui dit mariage pluvieux, mariage heureux, mais quand même, on aimerait ça avoir un peu d'éclaircissement au courant de la journée. On va se le souhaiter. Hey, dans les prochaines minutes, Éric Lapointe s'en vient, ouais, mon coach à la voix en 2018. Phil Tremblay, Charlotte Cardin, les deux frères, et juste à l'instant, ben, c'est plus de New Country dans notre 92 minutes de hits sans pub, Dustin Lynch, Where It's At dans Country Pop le week-end.

0: pas Charlotte Cardin, hein? On nous a bombardé de nouvelles chansons de plein d'artistes dans les dernières semaines, des nouveaux EP. Et Charlotte Cardin en fait partie. Nouvelle chanson qui est sortie hier. Allez écouter ça sur les plateformes et demandez-la à votre radio préférée si vous l'aimez. Et justement, parlant de Charlotte Cardin, ben c'est elle qui poursuit notre 92 minutes de hits sans pub avec Confetti dans Country Pop le week-end. Puis on est là aussi sur les haut-parleurs intelligents partout dans la région.
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venez de l'entendre, hein, Philippe Tremblay qui a sorti son EP de luxe viré au chac il y a de ça 2 semaines. Si vous voulez connaître un petit peu plus l'histoire de ce EP-là, connaître l'histoire aussi de Phil Tremblay, ben on le reçoit en entrevue v'là 2 semaines. Countrypop.ca dans l'onglet blog. Et on poursuit notre 92 minutes de hits sans pub avec mon coach à la voix en 2018. J'ai eu bien du fun à travailler avec lui. C'est Éric Lapointe et 1500 000

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1: Déjà 9h le matin en ce samedi 6 juin et c'est une journée particulière pour moi parce que c'est la fête de ma maman aujourd'hui et à tous ceux qui partagent sa date d'anniversaire, bien, on vous souhaite bonne fête. J'espère que vous allez en profiter aujourd'hui, mais que ce soit votre fête ou pas, j'espère que vous allez profiter de votre samedi avec le 19 degrés qu'on a présentement, quelques averses aussi en Mauricie. Je vais essayer de vous emmener du beau temps avec plus de musique, plus de new country. Au courant du prochain 15 minutes, Dua Lipa s'en vient, Trudy, le Blue Ridge Band. Et à l'instant, c'est Tucker Whitmore et 3-2-1 dans Country Pop le week-end. Oui, bon samedi!

les petits gars du Blue Ridge Band qui sont stressés en ce samedi parce que c'est demain qu'ils vont performer au CMA Fest du côté de Nashville. Hey, aux États-Unis, quand même très, très cool. Ils vont parcourir aussi l'Ontario au courant des prochaines semaines et ils vont s'arrêter aussi au Québec, bien évidemment, entre autres à l'Anseau Montréal le 16 août prochain. Puis, tant qu'à les encourager, bon, on va les écouter à l'instant ce samedi. Chasing Sunsets dans Country Pop le week-end.

0: plus de musique, plus de new country, plus d'argent à vous remettre le samedi. Puis là, t'es déjà arrivé?
1: Oui, madame.
0: Ah, Coco Bingo, c'est Nico, là.
1: Ah, Coco Bingo est là. Nico va arriver tout à l'heure, mais je vais partir parce qu'il m'aime pas, lui.
0: Allez la voir, Coco Bingo, sur notre page Facebook.
1: Es-tu là aujourd'hui?
0: Ben oui, certain.
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0: Certain, Coco Bingo est sur notre page Facebook depuis 9h.
1: Seigneur, je savais pas.
0: 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Elle fait de la job bien particulière.
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0: 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Allez voir ça.
1: Ah, bon Dieu.
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1: Nico... Qu'elle travaille. À rien qu'à travailler.
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1: ça
0: Radio Bingo.
1: Ça fait peur tellement qu'il y a du cash.
0: Je le sais, on s'en reparle dans quelques minutes, dans 4 chansons, le temps de s'offrir entre autres William Cloutier, James Blunt et à l'instant c'est Alex Warren et Fever Dreams dans Country Pop le week-end.

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1: Ah, mon
0: Nico
1: Dieu!
0: Nico Belmont.
1: Vous, là, je vous regardais à la voix dans le temps.
0: Ah, oui?
1: Je vous avais trouvé ému. C'était vulgaire, par exemple, les cheveux rouges.
0: Ah, bon, ben parfait. Mais vous avez pas mal la même couleur de cheveux, Coco Bingo.
1: Ah, oui?
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1: Ah, elle travaille fort, la Coco.
0: Oh oui, vraiment. Hey, Nico, tu vas être là dès 18h ce soir.
1: Mm-hmm.
0: Puis ça va se passer comment, le Radio Bingo? Là? Parce que là, c'est pas le même montant qu'à l'habitude.
1: Non, parce que le premier bingo du mois, c'est 5 000 $.
0: Hey!
1: 5 000 $.
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0: Ouais, OK. Hey Nico, je te laisse filer tes occupations, parce que t'es là dès midi, tu t'en vas préparer ton show.
1: Oh, préparer, c'est checker les affaires sur mon téléphone, couché à terre à côté de toi.
0: Ouais.
1: Je fais ma recherche
0: sur
1: mon téléphone, je prends des petites notes.
0: Faudrait que je vous filme ça un jour, en vrai, parce que c'est vraiment comme ça que ça se passe.
1: C'est pas forçant ici, là.
0: Non. Hey, on poursuit notre blitz d'une heure de hits sans pub avec plus de New Country, c'est Sully Burroughs et Rally Around dans Country Pop le week-end.

pratiquement l'impression qu'on s'en retourne vers l'automne, hein, parce que c'est pas la journée la plus ensoleillée, la plus chaude, la plus estivale. Et parlant d'automne, ben c'est tout d'automne des Cowboys fringants dans Country Pop le week-end. Comment?

Et là, nous, Dame Nature, on veut pas l'automne, on veut l'été. On a tellement eu des belles températures cette semaine. On aurait aimé ça avoir un week-end avec cette température-là, mais c'est plutôt quelques averses à prévoir pour aujourd'hui. Possibilité d'orage aussi pour cet après-midi, humidex à 27. Pour l'instant, c'est toujours des averses pour dimanche et retour du beau temps pour lundi et mardi avec 25 et 27 degrés sans facteur humidex encore. Donc, il va refaire chaud en début de semaine. On va en profiter et présentement, ben c'est quand même confortable malgré les quelques averses. C'est 19 degrés partout en Mauricie. Plus de musique, plus de New Country, de Prairie State, Easy Man dans Country Pop le week-end. Et on est là aussi sur le web countrypop.ca.

plus de New Country pour vous autres dans notre 92 minutes de hits sans pub. Et ça se poursuit à l'instant en ce samedi avec Gabrielle Fredette. Tant qu'on est toi et moi dans Country Pop le week-end. Et on est là aussi sur les haut-parleurs intelligents partout dans la région. Réveille.

0: Sac et des Chenaux, c'est toujours le fun d'être avec vous autres. C'est terminé pour notre 92 minutes de hits sans pub, mais on est ensemble jusqu'à midi, jusqu'à l'arrivée de Nico Bellemare pour votre heure de lunch. Et on repart avec des blitz d'une heure de hits sans pub. Et là, si jamais vous avez hâte au Festival Western de Saint-Tite, vous allez avoir comme un avant-goût en fin de semaine, OK? Je vous dis pourquoi, on s'en reparle au courant de la prochaine demi-heure. Et d'ici là, ben plus de musique, plus de new country pour bien commencer notre blitz d'une heure de hits sans pub.
1: En prenant tes pilules d'allergie saisonnière, dans quelques instants, ce hit.

0: c'est ce classique qu'on s'offre dans les prochaines minutes pour bien partir notre heure de 10h. Darius Rucker et Wagon Wheel à Country Pop 92.9.
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Shawi Mekina qui est des chenous. On compte les dodos, puis pas à peu près, parce que ce jeudi, c'est le Festival Énergique qui commence. L'année passée, j'ai vu Talk en show. Je l'ai adoré. J'ai capoté. Je m'en rappelle comme si c'était hier. Et cette année, superbe programmation aussi. Joël Vogue, Cindy Bédard, Classe Moyenne, Freds, Dropkick Murphys, Irish Moutarde et JF Posé aussi. Et là, je me suis dit, bon, on va se faire un petit spécial énergique, parce qu'il reste des billets festivalénergique.com. JF Posé s'en vient dans 3 minutes et demie, le temps qu'on s'offre Talk et Runaway to Mars dans Country Pop le week-end à Country Pop 92.9.

6 juin aujourd'hui. Et là, on va laisser passer l'été, mais je sais qu'il y a bien des festivaliers qui ont hâte au Festival Western de Saint-Tite et j'en fais partie, bien évidemment. Et là, je vous en ai parlé tantôt, vous pourriez avoir comme un petit avant-goût du Western pour vous faire patienter. Ça se passe du côté de Trois-Rivières au Parc portuaire à 20h ce soir. C'est en partenariat avec le Festival Danse Encore. Il y aura une soirée danse country présentée par le Festival Western de Saint-Tite. C'est gratuit, c'est à 20h ce soir. Parc portuaire au centre-ville de Trois-Rivières. Si vous êtes amateur de danse en ligne, ben je vous lance l'invitation. Et on poursuit avec plus de musique, plus de new country. C'est Kane Brown à l'instant et Two Pair à Country Pop 92.9, mais aussi sur le web au countrypop.ca. Hey.

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1: Dans les prochaines minutes, j'ai une suggestion de choses à faire ce soir pour fêter une institution à Shawinigan. Je vous lance l'invitation dans quelques chansons et d'ici là, mais on retourne aussi dans le temps, en 97 déjà. Ça sortait et c'est toujours d'actualité quand même, hein, parce que dès qu'on l'entend, on veut chanter, on veut la danser, cette tune-là, c'est Aqua et Barbie Girl à Country Fab 92.9. Bon samedi.
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Allez, on poursuit notre blitz d'une heure de hits sans pub avec Old Dominion et Megan Maroney. Can't Break Up Now dans Country Pop le week-end. Yeah.

Festival Trois-Rivières, ça commence le 25 juin prochain. On aura plein d'artistes dans la Trifluvie. Et c'est ce chanteur-là qui va clôturer le festival. J'ai trop hâte de le revoir en show. Daniel Bélanger. Et c'est lui qui poursuit notre blitz d'une heure de hits sans pub avec Sèche tes pleurs à Country Pop 92.9. J'ai

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Hey, on poursuit, nous, notre blitz d'une heure de hit ensemble avec plus de New Country. C'est Cameron Marlowe, Giving You Up dans Country Pop le week-end.

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1: On est le samedi 6 juin aujourd'hui et peut-être que vous cherchez des choses à faire, aller peut-être faire des petits tours de voiture. Hein? Quand c'est pas les plus belles journées météo, ben on a le goût d'aller se promener. En tout cas, moi, c'est mon cas. J'adore. Et vous pourriez faire de la route aujourd'hui pour encourager des petits entrepreneurs de chez nous. Je vous donne tous les détails au courant de la prochaine demi-heure et d'ici là, on repart en musique avec plus de New Country. C'est Tony Stevens et Nothing on Me qui s'en vient dans quelques minutes.

0: ça aussi parce que dans moins de 10 minutes, j'ai Tones and I et Never Seen the Rain pour vous autres dans notre prochain blitz d'une heure de Hits sans plus.
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C'est une journée spéciale aujourd'hui pour beaucoup de jeunes dans la région, mais beaucoup de jeunes au Québec aussi, parce que c'est enfin aujourd'hui la grande journée des petits entrepreneurs. Et là, ça, là, c'est un mouvement qui est partout au Québec. C'est tellement inspirant de voir les jeunes. C'est des jeunes de partout au Québec qui se sont inscrits pour montrer, en fait, pour vendre aussi leur projet, parce qu'ils ont vraiment l'entrepreneuriat dans le sang. J'ai reçu quelques jeunes, justement, qui seront un petit peu partout en ici dans les dernières semaines. L'entrevue est disponible au countrypop.ca dans l'onglet blog, mais on a déjà la treizième en fait édition qui se passe aujourd'hui chez nous. Vous allez pouvoir aller encourager plein de jeunes petits entrepreneurs avec un S.ca. Vous allez avoir une carte officielle, vraiment comme une carte Google Maps, et vous allez pouvoir voir où se trouvent les kiosques des jeunes dans la région. Il y en a partout. Allez les encourager. Ils ont tellement des beaux produits. C'est fait par eux autres. Ça va les encourager. Ça va les motiver à poursuivre aussi, oui, dans l'entrepreneuriat. Donc, n'oubliez pas, peut-être un parapluie. Vous allez avoir besoin aussi d'argent comptant et de sacs réutilisables. Donc, pour aller voir où se trouvent les kiosques en Mauricie, petitsentrepreneurs.ca. Madonna et Bring Your Love, son duo avec Sabrina Carpenter. Ça s'en vient dans moins de

Et là, si jamais vous avez besoin de vous dégourdir les pattes, j'ai la toune parfaite pour ça. Je l'adore, cette chanson-là. Chris Stapleton et White Horse à Country Pop 92.9 et au countrypop.com.

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1: Et en fin de semaine, allez voir ça, le EP Deluxe de Philippe Tremblay, viré au Chac. Et oubliez pas d'aller vous procurer vos billets pour Fred's, qui s'en vient vendredi prochain au Festival Énergique de Shawinigan. Et parlant de Fred's, ben c'est trois accords à l'instant à Country Pop 92.9.
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1: Je sais pas si vous étiez au courant, mais demain, ça sera la journée mondiale de la course à pied. On a toutes des amis qui aiment ça aller marcher, qui aiment ça aller courir surtout. C'est pratiquement une mode, une tendance, et vous pourriez le faire aujourd'hui pour une très bonne cause. Je vous dis pourquoi dans quatre chansons. Et d'ici là, ben, c'est plus de musique, plus de new country, entre autres Dallin Marlowe et Dallin Scott qui s'amènent avec Boys Back Home. Yeah.

ça, j'ai un 3 minutes 45 de pur bonheur pour vous autres. C'est Mike Posner et Cooler Than Me à Country Pop 92.9. 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

journée à mettre à votre agenda aujourd'hui. Si ce soir, ça vous tente d'aller marcher pour une bonne cause, ben c'est déjà le retour du Relais pour la vie au parc de la rivière Grand-Mère, on le sait. C'est tellement une journée importante pour la communauté. Moi, je ne m'étonnerai jamais d'en parler du Relais pour la vie. J'ai eu l'honneur, j'ai eu la chance d'être présidente d'honneur l'année dernière et j'ai chéri ce moment-là du plus profond de mon cœur. J'ai adoré ça, de pouvoir peut-être avoir fait une petite différence en parlant, en vous incitant à donner que même 1 $, ça peut changer bien des affaires. Donc, c'est déjà la 21e édition ce soir. Et ça commence en fait même dès 15h cet après-midi avec une fête familiale de 15 à 18h. Il y a la rencontre des capitaines à 16h, les accueils des porteurs d'espoir de 16 à 17h. C'est la partie protocolaire à 17h15. On a un échauffement dès 18h et 18h10, c'est le moment qui me donne les frissons à chaque fois. C'est le tour de l'espoir et 18h30, ben c'est le début du relais avec de la musique live. Ça va être bien, bien le fun. Et 21h, c'est la cérémonie des luminaires et à minuit, on conclut l'événement. Donc, manquez pas ce relais pour la vie au parc de la rivière Grand-Mère. Hey, dans 3 minutes et 23 secondes, c'est Avril Lavigne qui s'en vient avec Skater Boy. Dans le temps, dans mes années du primaire, quand je tripais bien frette sur Avril Lavigne. Et juste avant ça, ben, c'est une belle gang. Luke Bryan, Jason Derulo et Florida Georgia Line avec This Is How We Roll dans Country Pop le week-end. On est là à Country Pop 92.9. Oui, mais on est là aussi sur l'appli mobile Radio Country Pop.

0: juste entre bonnes mains, Shaoui Mekinak et Chenot. C'est l'heure du lunch qui s'en vient, puis vous l'avez entendu, coulou.
1: Oui, moi, quand il y a une heure de lunch, je suis là.
0: Ah, moi aussi, ça se peut que je reste, par exemple.
1: Ah, c'est vrai?
0: Ben là. Hey, c'est samedi, Nico, on en a parlé tantôt, mais on rappelle que c'est 5 000 $.
1: Ah oui.
0: Au Radio Bingo tantôt.
1: Oui, ça se peut que je vous en parle, ça se peut qu'on parle de hockey aussi, parce que troisième match, Canes, Golden Knights, ça s'assoit à 20 ans.
0: Tu prends pour qui, toi?
1: Moi, je me prends pour qui?
0: Non, tu prends pour qui, les Golden Knights?
1: Tu prends pour qui, toi? Non. Hey, moi, je prends pour les Golden Knights parce que je t'en nasty après les Kings.
0: Ben, moi aussi, même affaire. Tais-toi.
1: Ouais, je suis amère.
0: Ouais, puis je suis un peu amère aussi de ce que les Maple Leafs ont fait à Mitch Marners.
1: Ah!
0: Tu sais, j'ai vu le point d'interrogation entre tes deux sourcils. Mitch Marners, OK, ça faisait, je pense, 10 ans qu'il jouait pour les Maple Leafs. Ils l'ont garoché dehors. Ils ont dit, t'es plus utile, t'es pas bon, va-t'en. Les Golden Knights sont ramassés, puis c'est le joueur le plus utile dans les Golden Knights.
1: Ah, let's go, Marners!
0: Fait que des fois, c'est pas toi le problème, c'est ton environnement autour.
1: Exactement. Okay, ben, fait qu'on va parler de tout ça. On va avoir de la sapré bonne musique.
0: T'sais-tu quoi?
1: Quoi?
0: La chaise est chaude juste pour
1: toi. Ouais! Oh, non! Seigneur! Je vais m'amener des ice packs, tu m'as massé là-dessus.
0: Hey, je te laisse passer l'heure de lunch avec Shaoui Mekinak et des Chenots.
1: Ah, bon
0: puis nous, la Mauricie, ben, on se retrouve dès lundi 13h pour Country Pop au travail.
1: Ben oui, elle est chaude.
0: Wesh, bye!
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1: Encore une playlist parfaite, encore un week-end parfait en deux temps, peut-être aussi en fin de semaine, je sais pas selon vos secteurs, mais c'est plutôt nuageux. Peut-être que vous avez des rayons de soleil, ma gang de chanceux dans votre coin. On a été gâtés quand même cette semaine côté météo. Et que dire de la semaine prochaine? J'ai vu au loin pour lundi, mardi, rien en bas de 26 degrés. On le va même chercher des 31 degrés mardi avec du gros soleil. Enfin! Enfin, on va en avoir du soleil. C'est pour ça que peut-être, même si c'est un peu plus gris aujourd'hui, ben on a de la musique de soleil qui fit pour cette première partie du road trip. Première partie parce que c'est Ariane D'Amour qui vous accompagne tout l'après-midi dans le road trip du week-end. Sheryl Crow s'en viendra avec Soak Up the Sun. Aussi, dans quelques minutes, on aura Madame Trudeau. Madame Trudeau, Kelly Perry qui s'en vient avec California Girls. Et pour agrémenter ce road trip, on part ça pour agrémenter notre samedi midi. Plus de New Country, d'Alan Burke et Must Be the Country partout dans Shawi, Mickey Knight des Chenaux à Country Pop 92.9. Bon lunch!

En plein cœur d'un blitz non de hit sans arrêt à, ben, ici, à Country Pop 92.9, partout dans Shawi, Mekinac, Deschenaux. C'était un beau week-end. Peut-être pas le plus ensoleillé, en tout cas pour notre samedi. Demain, il va faire super beau, là. Mais c'est un beau week-end à se dire. Et là, je parle au flow, OK, aux jeunes du primaire, secondaire, même aux profs, à tous et celles qui travaillent dans les écoles, là. Il reste deux semaines pleines, OK? Lundi prochain, ce sera le 8. L'autre semaine d'après, ce sera le 15. Puis si on compte pas les week-ends là-dedans, là, deux semaines pleines, où est-ce qu'il reste de l'école? C'est tout. That's it, that's all. Ça veut dire qu'il y a aussi peut-être des journées là-dedans où on travaillera moins. Il y a des grosses journées d'examen du ministère aussi. Des journées où on travaillera moins parce qu'il va y avoir des activités d'été, de fin d'année. Donc, faut pas lâcher. Donnez un dernier petit coup. Prenez le week-end pour vous énergiser et prendre tout ce que vous avez besoin pour finir ces deux dernières semaines-là. Donc, de la méchante bonne musique comme celle-ci. Sheryl Crow avec Soak Up The Sun à Country Pop et countrypop.ca.

Hey, la Mauricie, on s'approche tranquillement de 12h30 et restez là parce que dans quelques instants, je vous dis comment on paye peut-être les frais du bal de finissant qui s'en vient pour votre grand ou votre grande qui s'en va au cégep. Je vous dis aussi comment que Country Pop pourrait payer aujourd'hui même. Là, aujourd'hui, on a du gros cash pour vous autres. Comment on pourrait payer une partie de vos vacances parce qu'imaginez starter le mois de juin avec plus de cash dans vos poches. Je vous donne les détails de ça après Gab Forêt, Francis de Grand Prix qui a repris une grosse toune de Kevin Parent. C'est tellement bon cette version-là. Far on the go. Et je pense, dis pas Kevin, là, mais je pense qu'elle est meilleure que sa version à lui. Et là, c'est plus The New Country. James Barker Band avec Just Sing à Country Pop 92.9.

j'ai reçu quelques textos parce que je vous ai dit que Country Pop pourrait vous donner du gros cash. Puis là, tout le monde me demande comment je fais participer au concours. De quoi t'as parlé? Pourquoi on a du gros cash? Est-ce pas un concours? C'est le Radio Bingo de ce soir. C'est aujourd'hui le 6 juin. Premier bingo du mois. 5 000 $ à gagner. 2 500 $ pour la carte pleine. 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Vous reste quelques heures, là, parce que le bingo commence à 18h. Et là, je vous dis, il n'en reste pas un paix d'un point de vente. On est allé en reporter dans certains points de vente ce matin. Salutations à Sylvie Gélina, qui est au téléphone, d'ailleurs, avec nous autres pendant le bingo. Elle est allée faire une petite run ce matin parce que il y a ben des nouveaux joueurs, là, en ce beau samedi. 5 000 à gagner. Soyez là. J'ai ben du fun d'animer ça avec Marianne puis Sylvie. Dalla Smith avec Rhinestone World, ça s'en vient. Le Vince Lemire aussi avec Belle Vie. Et là, c'est Madame Trudeau. Katy Perry, California Girls et Snoop Dogg à Country Pop 92.9.

0: c'est là-dessus que se termine mon heure de lunch. Je m'en vais me reposer un peu et je reviendrai en pleine forme avec les clés de la petite caisse du directeur général où se cache 5 000 $ qui est pour vous à compter de 18h Radio Bingo. Je passe la POC à Ariane Damour, la spécialiste New Country. Vous serez avec elle tout l'après-midi pour le road trip. Montez le son. Laissez ça pas loin parce que vous allez être pris, vous allez être au bon soin avec Ariane, traité aux petits oignons. Et on se retrouve avec du gros cash à 18h ce soir. Mon nom, c'est Nico. Je souhaite un bon samedi après-midi, un bon fin de semaine, là. Bye-bye!
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1: Bon début de samedi après-midi, tout le monde. Ariane qui s'installe pour le road trip du week-end. J'espère que vous passez une excellente journée, là, malgré la grisaille à l'extérieur. Ouais, on a eu droit à une super de belle semaine. L'homme de nature a fait comme, haha, la fin de semaine, non, ça ne se passera pas, mais c'est pas grave. On va avoir du soleil dans notre journée avec le meilleur du New Country parce que c'est notre promesse tout au long de la journée de vous jouer les plus grosses tunes New Country dans le road trip du week-end. Vous allez voir ça là, dans les 15 prochaines minutes. Du Lee Bryce, du Griffin Palmer, du Tavy. Et on ouvre le bal avec l'une de nos chansons préférées New Country du moment. Nate Smith et Tyler Hubbard. Voici After Midnight dans le road trip du week-end à Country Pop. Bon samedi tout le monde!

Alors, c'est 6 juin aujourd'hui, la gang. Merci de choisir Country Pop pour passer votre samedi après-midi. Grosse journée là, pour les jeunes de la région parce qu'aujourd'hui, c'est la journée des jeunes entrepreneurs un peu partout à travers la Mauricie. Ces jeunes-là qui ont littéralement là, 3 marchés dans la région. Du côté de Yamachiche, de Saint-Alexis-des-Monts, également du côté de Saint-Boniface. Alors, tout au long de l'après-midi jusqu'à 15h ou 14h, là, tout dépendant des endroits, vous allez pouvoir aller découvrir le ce que ces jeunes entrepreneurs ont décidé de créer comme entreprise. Il y en a vraiment pour tous les goûts et c'est vraiment inspirant. Ça nous prouve à quel point on a de la super, de belles relèves au Québec là, pour les prochaines entreprises et le futur de notre belle province. Alors, allez faire un tour du côté de Saint-Alexis-des-Monts, Saint-Boniface et Yamachiche tout au long de l'après-midi pour le marché des jeunes entrepreneurs. Voici Ingrid Andrea, c'est Sam Hunt, c'est Wishful Drinking à Country Pop. 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

Vous êtes toujours à l'écoute du Road Trip du week-end, Ariane qui vous accompagne. Or, ce samedi, hier soir, j'ai eu la chance là, d'être invitée au Mellow Fest du côté de Repentigny. Première soirée New Country là, de cette deuxième édition du festival. Et pour cette soirée-là, ben, il y avait Brittany Kinnell, Trudy, Vince Lemire et Josh Ross qui étaient là. Et ben honnêtement, ça a été une super de belle soirée, la gang. On annonçait là, de la pluie là, en début de soirée. Finalement, Dame Nature nous a gâté. Grosse chaleur, gros soleil, vraiment on se serait cru là, dans un festival au mois d'août tellement il faisait beau. Brittany Kinnell qui nous a présenté d'ailleurs de la nouvelle musique. On aura une nouveauté de sa part là, dans les prochains jours à vous présenter. Trudy également qui était là et qui a lancé dernièrement de la nouvelle musique. Vince Lemire, il était dans son hood, sa gang était là. Ça a parti le party assez rapidement. Et Josh Ross qui a conclu cette super de belle soirée. Et vous dire, Josh Ross, là, il avait quand même un horaire assez chargé. Là. Il est à Nashville en ce moment, sur la scène du côté de Nashville. Puis hier soir, il était à Repentigny. Alors quand même un gros horaire pour Josh Ross qu'on aura la chance de voir d'ailleurs un peu plus tard là, à Sucré-Salé. Ils ont tourné hier un épisode de Sucré-Salé avec Josh Ross. Alors, on vous tiendra au courant, bien évidemment, quand ce reportage sera dans nos téléviseurs. Mais très, très belle soirée, une fois de plus. Et pour les gens qui ne pouvaient pas être là hier du côté de Repentigny, bien, une dernière chance là, de voir Josh Ross au Québec cet été. Ce sera le 31 juillet prochain du côté de Sainte-Perpétue. Alors, une vingtaine, trentaine de minutes à peine là, sur la rive sud de Trois-Rivières au Festival du Cochon. Alors, manquez pas votre chance. Puis celle-là, bien, j'avais hâte de l'entendre live parce que c'est une de mes préférées du moment. Voici Josh Ross et Scared of Getting Sober à Country Pop.

Jusqu'à 18h, j'espère que vous passez un excellent samedi. Il y a le Festival Western de Saint-Tite qui nous a annoncé d'autres noms pour le festival cet été, parce que dans le champ, on savait déjà, hein, quatre têtes d'affiche, Cameron Whitcomb, Matt Lang, Max McNaugh et Blake Whitton allaient être de passage. Ils allaient avoir les premières parties également, mais voilà qu'on a ajouté là, cette semaine de nouveaux noms qui seront là à compter de 18h30 pour réchauffer l'ambiance sur la scène mobile Maxibus Studio. Alors, Cindy Bédard, David Jalbert, Doug Saint-Louis et Gab Forêt s'ajoutent à la programmation. Et parlant de Gab Forêt, on l'aura dans les prochaines avec Appel manqué, mais juste avant, l'une des têtes d'affiche, Matt Lang, sera là également. Le voici avec She Stole My Truck à Country Pop. 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

0: Déjà une belle heure de compléter ensemble la Mauricie Ariane qui vous accompagne. J'espère que vous passez un excellent samedi. Gros événement ce soir pour amasser des fonds pour la recherche du cancer. Vous savez, c'est une cause qui me tient à cœur. Et là, ben, il y a plusieurs gens qui marcheront ce soir plusieurs kilomètres pour la bonne cause. Je vous donne tous les détails au courant de la prochaine heure. J'ai tous les détails également du Radio Bingo de la Mauricie à venir en début de prochaine heure parce que c'est un gros lot bonifié ce soir, 5 000 $ à gagner. Et bien sûr, pour vous, toujours plus de musique, toujours plus de New Country. Kate Urban s'amène dans les prochaines avec Somebody Like You à Country Pop.
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14h05 dans le road trip du week-end. Ariana qui vous accompagne jusqu'à 18h, jusqu'à l'arrivée du Radio Bingo de la Mauricie. J'espère que vous passez une excellente journée jusqu'à présent. 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Voici Luke Bryan, c'est Country Song Came On à Country Pop.

Avec Heure de Bliss et d'une heure de hit, sans Ariane qui vous accompagne. J'espère que vous passez un excellent samedi. Ce soir, ce sera la 21e édition du Relais pour la vie du côté de Shawinigan au parc de la rivière Grand-Mère. Une soirée là, remplie d'émotions parce qu'on va se souvenir, on va rendre hommage à tous ces combattants et combattantes du cancer, qu'ils soient encore en vie, en rémission ou encore qu'ils soient décédés. Bien, le but, c'est d'amasser de l'argent pour la recherche sur le cancer. Alors, ça commence à 17h avec la grande cérémonie d'ouverture. Et à 21h, ben, ce sera la cérémonie des lumières. Là, jusqu'à minuit, jusqu'à la clôture, les gens marcheront là, dans ces sentiers illuminés de ces fameuses lumière, c'est tellement beau, c'est tellement inspirant. Puis qu'on ait ou non connu quelqu'un qui a le cancer, c'est un événement qui est rassembleur et qui est très touchant pour les familles, les proches des survivants et des personnes décédées du cancer. Et c'est surtout une super de belle collecte de fonds pour amasser des fonds pour la recherche parce qu'on ne dira jamais assez. La recherche a besoin de cet argent-là pour pouvoir guérir tous les types de cancers. Alors, si jamais vous participez ce soir, ben je vous dis merci déjà à l'avance parce que je sais qu'on va amasser beaucoup d'argent, comme à chaque année, au Relais pour la vie, puis c'est une cause qui me tient énormément à cœur. Alors, allez faire votre tour au parc de la rivière Grand-Mère ce soir pour le Relais pour la vie à compter de 17h. Voici Brad Kestall, c'est chez Drives Me Crazy à Country Pop.

Merci de choisir Country Pop pour passer votre samedi après-midi. 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Voici Ella Langley de maintenant dans ce road trip du week-end avec Be Her à Country Pop.

Il y a une semaine, jour pour jour, la gang, là, on était des milliers au parc Jean Drapeau pour la grande tournée de Luke Combs. Les images là, qui circulent encore sur les réseaux sociaux. Évidemment, les joueurs du Canadien qui étaient sur scène, qui ont fait un shotgun de bière avec Luke Combs la veille, la grosse pluie, les images là, de ce spectacle-là. Luke Combs les a partagées lui-même sur ses réseaux sociaux. C'est incroyable. Ça nous fait vivre des frissons. Et bien, celui qui avait la chance de faire sa première partie, qui m'a fait hurler de rire en venant nous rencontrer dans la tente média, en disant, je sais même pas ce que je fais ici, les gens me connaissent-tu? On parle de Dierks Bentley, là, quand même. Dierks Bentley, là, qui, pour la première fois de sa carrière, faisait une première partie de quelqu'un. Et il pensait qu'on savait pas c'était qui, Dierks Bentley. Ben non, le grand, on sait très, très bien t'es qui. Et on adore ta musique et les fans ont adoré également son spectacle-là. Et ben là, j'avais envie qu'on revive un peu cette semaine dernière du côté du parc Jean Drapeau parce qu'on s'offre dès maintenant Dierks Bentley avec Gone à Country Pop.

0: Notre bonheur de compléter ensemble la Mauricie Ariane qui vous accompagne. J'espère que vous passez un excellent samedi jusqu'à présent. Au courant de la prochaine heure, je vous donne tous les détails de notre radio bingo de la Mauricie. Également des super de beaux spectacles ce soir dans la région. Et si jamais vous avez envie de vivre de la musique ou encore de l'humour, ben vous aurez le choix de spectacle ce soir. Je vous en reparle dans les prochaines. Et pour vous, toujours plus de musique et toujours plus de New Country. Luke Combs s'amène au retour avec Every Little Bit Helps à Country Pop.
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On débute une autre heure ensemble à 15h06, Ariane qui vous accompagne jusqu'à 18h, jusqu'à l'arrivée du Radio Bingo de la Mauricie avec un gros lot bonifié ce soir. 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Voici Kane Brown, c'est Two Pair à Country Pop. 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

En plein cœur, un blitz d'une heure de hit sans arrêt. Ariane qui vous accompagne. J'espère que vous passez un excellent samedi. On commence tranquillement là à compter les dodos avant les festivals, la grosse période de festivals. Et un qu'on attend avec impatience dans la région parce qu'il va y avoir beaucoup de new country. C'est le festival Western de Saint-Tite. Bon, évidemment, c'est dans 3 mois. Donc, on est encore patient pour le festival Western. Mais une fois de plus, cette année, on nous gâte avec beaucoup de new country. Et un gars très, très, très populaire sur nos ondes aura la chance là, de jouer dans la région pour la toute première fois de sa vie. Je parle de Max McNown qui sera là du côté du Festival Western de Saint-Tite le 11 septembre prochain. Et pour l'avoir vu l'année dernière en spectacle du côté de Montréal, un méchant beau spectacle. Puis il l'a dit en entrevue, il le redit encore dernièrement, la foule québécoise est la foule qui l'a le plus marqué parce qu'il s'attendait pas à ce qu'on chante aussi fort toutes ses chansons. À un certain point, il y avait de la misère à s'entendre lui-même tellement qu'on chantait fort. Alors, j'ai l'impression que ça va être une méchante belle soirée. Vous pouvez acheter vos billets dès maintenant pour cette soirée-là, mais également toutes les autres dans le champ et bien sûr pour le festival Western en entier. Les rodéos sont en vente. Il y a le bingo également. Il y a le moitié-moitié. Et il y a l'étoile du shérif là, pour avoir accès à toutes les tentes, les chapiteaux là, pour les différents spectacles. Alors, une autre super de belle édition du festival Western. Dans un peu plus de 3 mois, ça va débuter. Alors, manquez pas votre chance. Les billets sont en vente dès maintenant. Et pour le moment, ben, on se gâte. On se met un peu dans l'ambiance d'avance parce qu'on a hâte de le voir. Voici Max McNown. C'est Better Me For You à Country Pop.

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1: Merci de choisir le road trip du week-end, Ariane, qui vous accompagne en plein cœur de ce samedi après-midi. Peut-être que vous êtes à la recherche là, d'une sortie à faire ce soir et d'encourager la culture d'ici. Ben, ça fait toujours du bien. Alors, deux spectacles à l'affiche ce soir. Tout d'abord, présenté par Culture Shawinigan à Shawi ce soir. Mona de Grenoble. Je ne dirai jamais assez. J'adore cet humoriste-là. Est tellement incroyable. Par contre, je vous mets en garde. Spectacle 12 ans et plus, là. En bas de 12 ans, là, amenez pas vos enfants, même s'ils l'aiment bien, bien gros. Un spectacle assez cru. Si jamais vous avez déjà les billets, ben, ça se peut que vous ayez quelques explications, là, à donner à vos enfants, là, au courant du retour à la maison, là, après le spectacle. Mais Mona de Grenoble, ce soir, du côté du Centre des Arts de Shawinigan. Et sinon, ben, nos amis du côté du Grand Royal Woolinac à Bécancour, ben, à Woolinac, en fait, là. Nouvel espace à Wassos. Ben, ce soir, c'est les deux frères qui seront en spectacle là-bas. Et quand vous achetez vos billets de spectacle, on vous donne également un crédit jeu pour jouer au casino par la suite. Alors, ce sont les deux spectacles ce soir dans la région. Vous allez pouvoir vous gâter avec deux artistes. Chanson humour très, très, très populaire en sol québécois. Alors, manquez pas votre chance. Voici Jason Aldean. C'est How Does Goodbye Goes à Country Pop.

Encore plus de musique, encore plus de new country. C'est notre promesse à tous les jours à Country Pop. Et là, ben, on poursuit notre blitz d'une heure de hit avec un gars qui a fait beaucoup jaser dans les dernières semaines pour les bonnes raisons. En fait, c'est qu'il a parlé au nom de plusieurs artistes sur les réseaux sociaux en mentionnant comme quoi il trouvait ça difficile, là, la vie avec les réseaux sociaux parce que les labels demandent à ce que les artistes maintenant là, mettent des sneak peeks, là, des petits reels de 15-20 secondes des chansons qu'ils veulent présenter. Puis si ça devient viral, ben on lance ça à la radio, on sort les chansons. Mais si jamais ça devient pas viral, ben continue à travailler, mon grand. Là. C'est pas mal le message que Nate Smith a lancé sur les réseaux sociaux, à quel point il était tanné parce qu'il y a plein de musique que je sens de nous dévoiler. Mais il y a des bâtons dans les roues à cause de ça. Puis on va se dire, l'algorithme là, réseaux sociaux est pas toujours facile. Un des meilleurs exemples, c'est Alex Warren, sa chanson « Ordinary ». Il l'a publié plus de 700 fois sur les réseaux sociaux avant que l'algorithme devienne viral et que ça connaisse le succès que ça a aujourd'hui. Alors, s'il faut attendre 700 fois là, pour avoir des nouvelles chansons de nos artistes préférés, ça risque d'être pas mal long. Puis nous, ben, on a hâte de l'avoir, la nouveauté de Nate Smith. Il travaille là-dessus, il travaille vraiment fort. Puis est-ce que son message aura résonné parmi les différents labels à travers l'univers New Country, je l'espère, chose certaine. Ses acolytes du New Country étaient ben d'accord avec lui, puis ils ont hâte, eux aussi, de pouvoir avancer puis qu'on arrête que tout devienne viral pour que ce soit vraiment populaire. Voici d'ailleurs Nate Smith pour le moment dans ce road trip du week-end avec Whiskey on You à Country Pop.

0: Une autre belle heure de compléter ensemble la Mauricie. Ariane qui vous accompagne jusqu'à 18h. J'espère que vous passez un excellent samedi jusqu'à présent. Au courant de la prochaine heure, on va jaser de hockey parce qu'il y a quelque chose de gros là, qui se déroule depuis hier dans le monde du hockey et ça touche notre région. Je vous explique de quoi il s'agit au courant de la prochaine heure. Bien sûr, je vous donne tous les détails de notre radio Bingo de la Mauricie. Et pour vous, encore plus de musique, encore plus de Neo Country pour bien débuter le prochain Blitz d'une heure de hit sans arrêt. Blake Shaw une semaine avec Nobody à Country Pop.
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16h03 dans le road trip du week-end. Ariane qui vous accompagne. J'espère que vous passez un excellent samedi malgré la température à l'extérieur. 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Ouais, c'est Josh Ross, c'est Scared of Getting Sober à Country Pop.

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Et The Red Claws, ben on les aime depuis plusieurs années. Ils nous ont offert plusieurs gros succès à la radio, dont celle-ci. Voici Long Live the Night à Country Pop.

En plein cœur, à deux blitz et d'une heure de hit sans arrêt, la gang, on va jaser là, hockey en ce moment. Pourquoi? Parce que c'est le gros repêchage présentement de la Ligue de hockey junior maritime du Québec. Alors, hier et aujourd'hui, là, du côté de Halifax, il y a nos Cataractes de Shawinigan qui sont sur place pour repêcher les prochains joueurs qui pourraient faire partie de l'alignement de nos Cataractes dès l'automne prochain. Nos Cataractes qui se sont bien battus là, cette année en séries éliminatoires. On a été éliminés au deuxième tour, mais on a quand même affronté des grosses équipes. Et là, ben, on a besoin là, d'ajustements. Et c'est exactement ce à quoi le repêchage sert. Alors, bien hâte de voir là, tous les mouvements que les Cataractes vont faire. Ça se poursuit tout au long de la journée. Si jamais vous avez envie de découvrir là, les nouveaux ajouts qui ont été faits pour nos Cataractes, les transactions et tout ça, ben, rendez-vous sur leurs réseaux sociaux. Et bien évidemment, on a hâte de les retrouver dès septembre prochain pour la prochaine saison. Voici Jordan Davis. C'est Turn This Truck Around à Country Pop.

Merci d'être à l'écoute du Road Trip du week-end. Ariane qui vous accompagne jusqu'à 18h. Depuis hier, c'est possible d'entendre le premier album en carrière de l'ami Joël Vogue. Ouais, on l'a suivi là depuis plusieurs années. Il était ici à Country Pop avant son passage à Star Academy. Et là, ben c'est possible d'avoir son premier album pour me trouver. Un album où Joël s'est pas mal cherché. On va se dire, là, il nous l'a raconté à une écoute privée un peu plus tôt cette semaine aux médias, comme quoi... Après son passage à Star Academy, il s'est posé pas mal de questions à savoir est-ce que je continue à faire de la musique ou est-ce que je prends le relais de la ferme familiale. C'était pas trop facile pour lui de faire une décision parce que c'est des montagnes russes, là, la vie de musicien. Mais finalement, il y a une partie de l'équipe de Matt Lang qui l'a approché, notamment son guitariste, là, Étienne Jolie, puis il a fait comme « Hey dude, on fait ça un album ensemble ». Puis Joël, il a fait « Ben, let's go ». Il a plongé, il a écrit les chansons au complet de cet album-là. Il y a eu des super de belles collaborations. On comprend dans cet album-là à quel point il s'est cherché dans sa musique. Mais je pense qu'il a fini par se trouver, la gang. Il a fini par trouver sa place, son style. Et c'est un super de bel album. D'ailleurs, c'est un album 100% francophone. On avait rarement entendu Joël chanter en français des chansons de New Country. Mais là, c'est 100% en français qui nous offre cet album-là. Vous pouvez l'entendre dès maintenant partout à travers les plateformes d'écoute en ligne. Si jamais vous voulez l'album physique, bien, il y a un spécial du magazine Éco Vedette New Country où l'album se retrouve. Alors, vous pouvez vous le procurer. On aura d'ailleurs le premier extrait de Joël dans les prochaines avec Loin. Lui qui sera de passage le vendredi dans nos studios, vous ne voulez pas manquer ça. Mais pour le moment, on poursuit notre blitz d'une heure de hit sans arrêt avec Savannah Jade. C'est He's the One à Country Pop.

Une autre belle heure de compléter ensemble la Mauricie. Ariane qui vous accompagne. J'espère que vous passez un excellent samedi. Nous reste une heure à passer ensemble avant l'arrivée du Radio Bingo de la Mauricie. Tous les détails pour vous en début de prochaine heure. Et pour débuter le prochain blitz d'une heure de hit sans arrêt, c'est avec grande fierté que je vous présente les gars du Blue Ridge Band, nos gars de chez nous qui joueront demain aux côtés des plus grands noms à Nashville au CMA Festival. Une grosse étape là, dans la carrière des gars du Blue Ridge Band. Un premier spectacle en sol américain. Alors, on va leur envoyer toute une dose d'énergie pour ce spectacle-là demain. Et nous, ben, on les aura au retour avec Gin & Tonic à Country Pop. Un hit

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17h, pratiquement 4 minutes au cadran. Ariane qui vous accompagne encore pour une belle heure jusqu'à l'arrivée du Radio Bingo de la Mauricie. 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Et nous, ben, d'ici là, on poursuit notre blitz d'une heure de été sans arrêt. Et c'est Sam Hunt qui poursuit le blitz avec Country House à Country Pop.

Tout au long de la semaine à Country Pop, on vous a gâté avec des billets pour son spectacle qui se passe dans une semaine, jour pour jour. Ouais, Tim Hicks, qui est de retour en salle québécoise du côté de Montréal samedi prochain au Théâtre Fermont. Si jamais vous n'avez pas gagné vos billets cette semaine grâce à Country Pop, ben, il est toujours possible de vous les procurer. Ils sont en vente, bien évidemment. 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Tim Hicks, qui nous a d'ailleurs offert un nouvel album le 22 mai dernier, Going Somewhere. On a eu la chance de lui jaser. Également, l'entrevue complète est toujours disponible au countrypop.ca et surtout traduite en français là, pour vous si jamais vous aviez besoin de traduction. Alors, n'hésitez pas à aller faire votre tour au countrypop.ca et surtout achetez vos billets pour aller le voir en spectacle samedi prochain. Le voici d'ailleurs avec So Do I à Country Pop.

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En plein cœur, renouvelé, c'est d'une heure de hit sans arrêt à la radio que Nathalie Simard a choisi. On pourra d'ailleurs la retrouver là, ce lundi dès 8h30 avec 92 minutes de hit sans arrêt parce que oui, c'est comme ça. À tous les jours, elle vous accompagne pour bien débuter votre journée au travail. Et en plus de ça, ben, on peut la retrouver dans nos téléviseurs à tous les jeudis soirs avec sa nouvelle émission là, du Québec au ventre. C'est tellement inspirant, c'est tellement beau à voir et on pourra même la voir sur la scène ici dans notre belle région puisqu'elle est l'une des nombreuses artistes qui participera au Festivois de Trois-Rivières. Ça débute dès le 25 juin prochain. Alors, on aura la chance de voir notre belle Nathalie là, au Parc des Ursulines. 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Voici Tucker Wetmore, c'est 3-2-1 à Country Pop.

Merci d'être à l'écoute du Road Trip du week-end. Ariane qui vous accompagne. J'espère que vous passez un excellent samedi jusqu'à présent. Il y a l'ami Francis de Grand Prix là, qui nous a offert une nouvelle chanson vendredi. Si j'avais su, c'est le nouvel extrait de son album à venir. Parce que oui, Francis travaille sur un album qui devrait sortir un peu plus tard cette année. De mémoire, ça va être à l'automne prochain que cet album-là va sortir. Et là, ben, on commence à voir les premiers extraits. Allez écouter ça, là, c'est tellement bon. Et moi, de mon côté, je vous garantis, je mets un peu de pression là, pour que ça devienne un single à la radio et qu'on puisse vous la présenter dans les prochains jours, dans les prochaines semaines. Mais Francis, lui, on l'a connu là, après son passage à l'émission La Voix et son premier extrait radio, Colorado, a littéralement marqué l'imaginaire. On l'a dans les prochaines, mais juste avant, c'est Luke Combs avec Sleepless in a Hotel Room à Country Pop.

Déjà le fait pour moi dans le road trip du week-end, un bonheur de vous avoir accompagné en ce samedi. Salutations à tous les gens là, qui viennent de se joindre à nous pour le Radio Bingo de la Mauricie. Ça débute dans les prochaines, je vous rappelle. 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Et quant à moi, ben, je vous retrouve demain à compter de 13 h pour une autre édition du road trip du week-end. Et d'ici là, on se laisse avec des gars qui ont fait beaucoup jaser cette semaine avec leur réunion du côté de Nashville et un grand retour de Florida Georgia Line après 6 ans d'absence. Ça va faire du bien au moral pour ben des fans du New Country. On se les offre pour conclure notre road trip du week-end. Voici Florida Georgia Line et stay à Country Pop. À demain tout le monde!

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2: Eh bien oui, bienvenue à ce Radio Bingo qui est, ma foi, très, très, très, très, très payant ce soir. Premier bingo du mois, 5 000 $ qui est à gagner. Bonsoir, Marianne.
3: Bonsoir, Nico.
2: C'est du gros cash quand même.
3: C'est du gros cash à soir.
2: Et la carte que vous devez avoir ce soir est à la couleur de l'argent, couleur verte.
3: Ah oui.
2: OK, oui, c'est toi qui m'as fait penser à ça. J'ai dit, ben oui, t'as bien raison. On est très heureux de vous compter parmi nous, d'autant plus qu'il y a de la pluie. Fait qu'on n'est pas trop déçus de ne pas aller faire de la terrasse au centre-ville.
3: Ah,
2: on est bien heureux. Sylvie aussi, Sylvie Gignan qui est avec nous autres au téléphone, elle vous salue. On va passer une excellente soirée ensemble, du moins début de soirée. On part ça avec les règlements parce que je sais qu'il y a toujours des nouveaux joueurs, des nouvelles joueuses avec nous. Comment ça fonctionne? C'est qu'on a 4 jeux. Le premier jeu, tour régulier. C'est des lignes dans tous les sens. Les 4 coins, ça compte également. C'est d'une valeur de 500 $. Ensuite, ça, le deuxième jeu, on a le jeu du X qui vaut 1 000 $. Le X, c'est 2 diagonales qui se croisent au centre. Et après ça, ben, la carte pleine. Et ce soir, la première carte pleine est à 2 500 $.
3: What?
2: Du gros cash. Ok, oui, si vous gagnez ça tout seul, imaginez le moton que vous allez faire. Et toujours une deuxième chance à la carte pleine au quatrième jeu, dis-je bien, avec 1 000 $ au bout de ça. Carte verte datée du 6 juin. C'est parti. Vous avez même derrière la carte le numéro où nous joindre en studio, qui est le 819-228-2000. On ne sait pas s'il y a de la pluie, des orages dans vos secteurs. Seulement vous rappeler qu'on n'est pas responsable des pannes de courant. Donc, si jamais il arrive quoi que ce soit, allez sur le web. C'est parti. Bonne chance. Tour régulier. Ligne dans tous les sens. Les 4 coins, ça part avec le I-20.

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au 74. 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
0: B13. Eh bien, voilà,
1: demandez,
0: c'est
1: gagné.
0: Demandez, tu auras. Exactement. B13, c'est gagné là-dessus pour le taux régulier. On vous reviendra avec le jeu du X ainsi que les résultats tout de suite après ceci. C'est le temps d'appeler 819-228-2000.
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3: On est de retour et le 500$ est divisé en deux personnes. Qui gagne ça, Marianne?
4: Oui, donc il y a deux personnes, on peut rien cacher, Nicourne, Fernand Descoteaux de Sainte-Barnabé, là, qui a pris sa carte au dépanneur Giguère, 250$. Et on a Françoise de Flamand de Berthierville qui a pris sa carte au dépanneur Formule 1, 250$.
3: Bravo! Merci beaucoup de nous choisir. Et on s'en va vers le deuxième jeu de ce soir, qui est le X, deux diagonales qui se croisent au centre.
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3: T'as raison, c'est vrai. Et on est rendu aussi à la 10e boule tirée pour ce soir. On vous souhaite bonne chance avec le X. On poursuit avec le G48.

0: G48.
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0: G48. Faudrait être très chanceux, mais possibilité d'avoir le X avec celle-ci qui s'ajoute, oui. C'est le B14.

0: B14.
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0: B14. On reste dans les B, avec le B4.

0: B4.
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0: B4.

0: J'ai 56.
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0: J'ai 56. Le I-27.

0: G52.
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0: G52. Le N31.

0: N31.
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0: N31.

J'ai 55. Le haut 71.

I-25. On sort maintenant la 20e boule pour ce soir. On reste dans les I avec le I-28.

0: I-28.
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0: I-28. Toujours dans les I avec le I-23.

0: I-23.
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0: I-23. Le B-7.

0: B7.
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0: B7. On reste dans les B, avec le B15.

0: B15.
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0: B15.
1: Ben oui.
0: Ben oui, c'est gagné. Sur le B15, le X vient d'être emporté. 1 000 $ qui s'envolent. On va aller vérifier qui gagne ça. On vous revient avec la première carte pleine qui est à 2 500 $ pour nous appeler 819-228-2000.
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3: Eh bien oui, on est de retour déjà. Qui gagne le jeu du X ce soir, Marianne?
4: Eh bien, Nico, c'est un nom qui te dit peut-être quelque chose. Ouais. C'est Sylvie Desnommées de Trois. Ben, je te le dis. Elle a pris sa carte Uniprix sur Thibault.
3: Merveilleux.
4: Au Cap. Et elle gagne 1 000 $.
3: Extraordinaire. Merci, Sylvie, de nous choisir.
4: Et on va aller au Cap.
3: On va aller au Cap, certain. Et on va aller où est-ce que la carte gagnante pour la première carte pleine est vendue aussi. Parce que c'est 2 500 $ qui est à gagner pour cette carte pleine-là. Puis c'est présenté par un partenaire.
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3: Alors, c'est simple, hein, ça le dit, la carte doit être pleine. Bonne chance avec ça, oui. On tire la première boule de la carte pleine, c'est le haut 68.

0: au 68.
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0: Au 68. Le G58.

J'ai 58. J'ai 58. Le B5.

0: B5.
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0: B5. Le I-17.

0: B8.
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0: B8. Ah ben on tire la 30e boule, toujours dans la première carte pleine. C'est le O61.

au 61. Au 61. Le N41.

44. Le G49.

J'ai 49. J'ai 49. On va aller dans les I avec le I 29.

0: au 62.
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0: Au 62. Le N40.

0: N40.
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0: N40. Le N34.

0: N34.
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0: N34. Eh bien, écoutez, on est parti sur une run de N, le N42.

0: N42. N42. On vous rappelle qu'on est toujours dans la première carte pleine.
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0: On tire la 40e boule, on va dans les B avec le B11.

0: B11.
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0: B11. Le I-24.

0: et 24.
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0: I 24. Le O 66, 6-6.

au 66-66. Au 66-66.

N43. N43. Mais on reste dans les N, avec le N32.

N32. N32. Le B9.

0: B9.
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0: B9. Le I-16. I-16.
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0: I-16. Le O-75.

0: au 75.
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0: Au 75. Le G57.

0: J'ai 57.
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0: J'ai 57. On est toujours dans la première carte pleine.
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0: On est rendu quand même à la 50e boule tirée pour ce soir. C'est le N37.

N37. N37. Le O65.

0: au 65.
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0: Au 65. Le haut 72.

au 72. Au 72. Le N45.

0: M45.
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0: M45. J'ai 51.

0: N35. N35. Le stress est à son comble. On en rajoute une. Il n'y a personne sur les lignes.
1: Non.
0: Le G46.

0: G46.
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0: G46. En ce moment, Sylvie est au téléphone. Ça fait deux lignes qu'elle raccroche parce que ça sent pas bon.
1: Tension palpable.
0: Oui, c'est stressant.
1: Moi, je suis vraiment
0: stressée. Là, fais pas de recherche en ce moment. Est-ce que c'est des gens qui appellent pour avoir des numéros de boule?
1: Un regard neutre.
0: Oui, ce qui est impossible parce qu'on les redonne pas les numéros de boule, malheureusement.
1: Pas sûr. Non, on donne pas les numéros de boule.
0: Non, exact. Est-ce qu'on peut continuer, Sylvie, tu penses?
1: Aucun signe de la part de Sylvie.
0: Non.
1: On constate une personne indécise.
0: Oui, elle sourit, elle fait ses recherches, elle jase.
1: Ah,
0: on peut continuer?
1: Ah,
0: OK,
1: oui,
0: parfait,
1: continue.
0: On peut continuer. On sort le B6.

0: Il faut se rappeler qu'on appelle quand on gagne. Hein?
1: Oui. B6.
0: 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Enfin!
1: B6, enfin, c'est gagné sur le B6. 2 500 $, pouvez-vous croire, qui vient de s'envoler. Ça va dans les poches de combien de personnes? On vous revient avec les résultats et la deuxième chance à la carte pleine.
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2: Eh bien, Marianne, c'est deux personnes qui gagnent 2 500 $, on divise 102.
3: Ben oui, Nicolas, on peut rien te cacher. On a Germaine Charbonneau de Saint-Gabriel qui a pris sa carte de Vénou au camping Saint-Édouard, 1 250 $. On a Monique Deschaines de Louisville qui a pris sa carte. Et bien sûr, à la tabagie grand-père, 1 250 $.
2: Extraordinaire. Merci de nous choisir encore une fois, semaine après semaine. C'est grâce à vous, chers auditeurs, chers partenaires. Si on peut avoir des prix comme des 5 000 $ à chaque mois comme ça, on vous souhaite une bonne chance. Pour la deuxième chance à la carte pleine, on va dans les hauts avec le haut 69.

0: au 69.
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0: Au 69. Eh bien, c'est gagné. Deuxième chance à la carte pleine. C'est un autre 1000$ qui vient de s'envoler. Ben, on va aller voir qui gagne ça et on vous revient avec les résultats. Et combien il sera à gagner la semaine prochaine?
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1: Ben, je sais pas si on...
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0: Ben, tant qu'à y être, t'as bien raison. On va aller avec nos partenaires qui n'ont pas été nommés pendant qu'on prend des appels.
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0: 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Ça a été gagné sur le O69 pour la deuxième chance à la carte pleine.

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8: Eh bien, je reprends la ligne pour vous dire que on est encore là. On n'est pas parti s'installer pour le match des Golden Knights et des Hurricanes. On est encore en train de prendre des appels pour la deuxième chance à la carte pleine. Ça a été appelé sur le O69. C'est le temps d'appeler. Si jamais la ligne est encore bloquée, le continuez d'appeler. C'est parce qu'il y a beaucoup de gagnants en ce moment. 819-228-2000. Ça paraît qu'il y a de la pluie. Le monde sont allés chercher des cartes. Merci d'être là. Ça se poursuit avec cette soirée-là. Une soirée joyeuse où est-ce que beaucoup de...

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1: Oui, on est de retour et il y a beaucoup de monde qui ont réclamé pour la deuxième chance à la carte pleine.
2: Ben oui, à 50 boules, on a plusieurs gagnants, gagnantes. Là, on a Jean-Philippe Villard qui a pris sa carte au dépanneur Guylaine, 166,65 $. Diane Bérard qui a pris sa carte à la boucherie Dauphin, 166,65 $. Michel Bourassa de Saint-Étienne-des-Grès qui a pris sa carte au Bonichois Bournival, 165,65 $. Daniel Laroche qui a pris sa carte à la tabache Grand-Père de Masquinon qui a gagné 166,65 $. Thérèse Duhaime de Saint-Gabriel qui a pris sa carte au Dolorato, 165,65 $. Et Denise Pelletier de Louisville qui a pris sa carte à la tabache Grand-Père, 165,65 $.
1: Eh bien, un gros merci tout le monde d'avoir été des nôtres. Merci Sylvie pour le beau travail au téléphone. Merci Marianne d'avoir été là encore une fois cette semaine. Et on se retrouve la semaine prochaine tout le monde où 3 500 $ sera en jeu le 13 juin prochain. Je dis ça de même là, pour les flots qui nous écoutent, qui jouent avec la famille. Là.
2: Flots,
1: il reste à peu près 2 semaines maximum d'école. Faut pas lâcher.
2: On lâche pas.
1: Non, on vous souhaite une bonne soirée. On se retrouve pour nous demain midi. Bye bye tout le monde. Bye.
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